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1: Allô, Géraldine?
0: Oui, Gérald?
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0: C'est pas le moment, là, Gérald, on est à l'antenne.
1: Oui, mais t'as vu mes chaussettes?
0: Oui, mais c'est vraiment pas le moment, là, on est en direct.
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Il aimait ainsi, la cendre entière retombant intacte sur le sol. 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Je me suis écroulé entière sur son corps.

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C'était cet après-midi-là, déclinant déjà dans le noir, je rectifie. On dit que l'après-midi tombe, on dit aussi que la nuit tombe, mais moi je crois le contraire, c'est le matin qui tombe. Par une fatigue de lumière, un suicide de l'ombre, je vous explique. 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Le matin, l'après-midi et la nuit. 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L'après-midi, c'est la créature féline, étirant, flémardeuse, inventrice d'ombre. Le matin, celui-là, c'est un escargot. En spirale adolescente, il monte sur les murs, se désenroule.

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Eh bien, bonjour à tous et bonne arrivée dans ce nouveau numéro de Le Matin du Vendredi, un programme de Radio Campus, la radio de la communauté de l'Université Libre de Bruxelles. À l'entame de notre programme musical, ce matin, il y aura Darren Cunningham, alias Actress, qui s'est accoquiné avec la pionnière des synthétiseurs Bukla, Suzanne Ciani, pour réaliser une œuvre immersive, une expérience live, captée deux fois, une fois au Barbican à Londres et l'autre au Sonar à Barcelone. On les rejoint pour l'ouverture du concert du Barbican. Voici Concrete Waves. Ambiance, ambiance.

minimal, n'est-il pas ? C'est le contrebassiste Mike Mashkowski qu'on écoutait, un Australien isolé à Berlin, qui propose pour son premier album, pour le label Hands in the Dark, Invisible, ce blues qui clôture l'album. Ambiance, ambiance, vous disais-je. Et quelle sera l'ambiance du Brossella Festival cette année? Eh bien, par exemple, on pourra y entendre le duo constitué de la chanteuse helvético-albanaise Elina Douni et du guitariste britannique Rob Luft. Elina Douni et Rob Luft qui se sont retrouvés une nouvelle fois pour un super album qui vient de sortir chez ECM, un album en toutes les langues, en toutes les musiques, mais avec la même patte particulièrement douce, ouais, comme un cocon. Et notamment une adaptation remarquable de la mélodie Les Berceaux composée par Gabriel Fauré, c'était d'un autre siècle. C'est un poème de Sully Prudhomme et si vous voulez les entendre jouer ça sur scène, eh bien c'est au Brossella. Quel jour ? Le samedi 4 juillet. À quelle heure ? À 16h30. Et le Brossella, ça se passe où ? Ben c'est au parc d'Ossegem à Bruxelles. Brossellafestival.be pour plus d'informations. Et tout de suite, écoutez Elina Douni et Rob Luft, Les Berceaux.

0: jusqu'à la dernière goutte, jusqu'à la dernière note. C'était Amaro Freitas, le Brésilien originaire de Recife, qui parcourt le monde avec sa musique, une musique qui vous emmène vraiment, rien qu'avec les touches du piano et quelques appos, au plein cœur de l'Amazonie. Ceux qui l'ont vu déjà, par exemple à l'ancienne Belgique, il y a 2 ans, s'en souviennent. Eh bien, il sera de retour à Bruxelles et ce sera également au Bruxella Festival le dimanche 5 juillet prochain à 17h30. Amaro Freitas, donc, info réservation via bruxellafestival.be. Il est 6h53 et voici La Face Nord. C'est un titre des Mercuriales. Et oui, en français dans le texte encore.
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0: il y a quelqu'un, on est là. On est là pour vous dire un mot de Tommy Barlow et de son premier single, Earthkiller. Earthkiller pour ce citoyen de Cambridge, une certaine correspondance avec King Cruel. Vous ne trouvez pas, pour les amateurs, hein, une nonchalance, une distance avec les choses, tout en étant très rock'n'roll, un brin déviant et oblique, question mélodie. J'ai découvert Tommy Barlow et les Mercuriales qui le précédait à l'antenne, grâce au Substack de Joseph Gunn, que je vous conseille de fréquenter. Il est 7h, même 7h01 déjà, sur Radio Campus, comme partout ailleurs, sur le même fuseau horaire, mais ici, sur Radio Campus, le vendredi matin, c'est l'heure des Magic Weather Witches, c'est de leur météo universelle.
1: Ce 5 juin, la météo vous est présentée par Antonio.
2: Très beau, très bleu. J'aimerais pas que ça ne dépasse pas les 25 degrés. Hein. Mon épouse, 50, moi, c'est 25. Comme mon enfant est né, il faisait un temps magnifique. Soleil, soleil, soleil. Et bébé. Donc promenade, promenade, promenade. Je crois que si on ne fait pas quelque chose, on court à la catastrophe. Enfin... Hein. À la taille humaine, ce n'est pas nous qui décidons, hein. C'est les grandes industries. Hein. Nous, on subit. Les gouvernants font ce qu'ils peuvent, mais ils sont dirigés par les grandes industries, hein, polluantes. Hein.

En rythme lourd et persistant, le changement climatique vu par un duo bruxellois, les inséparables Front de Cadeau. Et pour suivre sur Radio Campus, eh bien, il y aura un autre duo en partie bruxellois, c'est Bitsinox et Roger 3000 qui nous reviennent à l'antenne. Non, pas encore de nouveaux morceaux, mais un morceau extrait de leur album The Hairs of Animals, ce sera Late qu'on va écouter. Bitsinox et Roger 3000 qui seront au programme pléthorique du festival Mea Kuzma, 140 concerts du 3 au 6 septembre prochain à Eupen. Et s'agissant de Bitsy et de Roger, ils s'y produiront le vendredi 4. On les écoute. Ah oui, vous voulez une autre? Mea Kuzma, vous savez comment ça s'écrit, hein? M-E-A. Oui, voilà, M-E-A-K-U-S-M. Bon, allez, c'est ridicule.

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Black Mermaid, les improvisations vocales de Candice Hoyce, les rythmes haïtiens de Val Gentil et les sons électro du trio qu'elle constitue avec Mimi Jones. Leur nouvel album s'appelle Mimoui et il vient juste de sortir sur leur page Bandcamp Night Beauty qui faisait suite à Bissinox et Roger 3000. Donc je vous rappelle la participation au Mea Kusma Festival le vendredi 4 septembre, le jeudi 3, oui on y revient déjà au programme du Mea Kusma, il y aura notamment le trompettiste Peter Evans avec le bassiste Peter Huldish et Jim Black à la batterie, un trio dont on peut déjà percevoir un peu la musique sur un disque qu'ils avaient sorti l'an dernier, si je ne m'abuse, et dont on écoute un morceau, pas le plus violent, mais parfois ça peut pulser plus fort que ça. Peter Evans donc et Peter Huldish en compagnie de Jim Black en concert dans le cadre du Mea Kusma Festival. Ce sera le jeudi 3 septembre à Eupen.

De New York à Chicago, de Peter Evans et sa trompette à Ismael Ali et son violoncelle, Ismael Ali avec The Cat and the Turn, un extrait de son excellent album Burn the Plastic Cell de Copper, disponible à l'écoute intégrale sur la page Bandcamp du label Amalgam. Et on poursuit avec du piano à bretelles, celui de la bruxelloise Susan Peters. Bon, c'est pas proprement parler du musette, hein. Susan Peters qui se produira elle aussi, oh, quelle surprise, au festival Mea Kusma. Ce sera le vendredi 4, dans le cadre d'un showcase proposé par son label Blackwinkle. Mais si vous ne pouvez pas attendre jusqu'au 4 septembre, si vous n'avez pas envie de vous déplacer jusqu'à Eupen rien que pour la voir, eh bien sachez qu'elle sera également en concert le 11 juillet à 20h au parc Middelheim de Nord. C'est à Anvers, évidemment, et que là, elle se produira en compagnie d'Emily Whitbread, qu'on écoutera juste après. Mais là, voilà Susan Peters qui arrive avec Lennon.

0: Emily Whitbread avec The Hungry Man. Emily Whitbread à la suite de Suzanne Peters. Suzanne Peters et Emily Whitbread dans cet ordre sur la scène de The North au parc du Middelheim le 11 juillet prochain à 20h à l'initiative de Denis Tiffus et d'Ultra Eczema. Il est 7h36, presque 37. On va causer football. On va surtout écouter des gens en parler. Pendant 90 minutes, le 15 juillet 2000... Ah oui, vous ne savez pas pourquoi bah, la Coupe du Monde, ça commence la semaine prochaine, vous n'allez pas y échapper. Même Radio Campus aurait pu... Oui, attendez, écoutez. Écoutez d'abord. Ne vous rebellez pas déjà. 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

0: Chauve-ça.
1: Tu la joues bien,
2: Et la bière et le football, c'est lié quelque part?
3: Un peu quand même, hein. Un peu quand même.
4: Oui, hein, toi c'est gay. Bon, toi que je prenne. Et donc, il y a mon export.
3: On va passer sur l'antenne, ça.
4: Bon, je pas besoin de voir pour être dans l'ambiance. Ça l'antenne, il fond. Je suis toujours en fond.
2: Vous allez en place assise ou en place debout?
4: Ça n'a pas l'importance. Assis ou debout, du moins qu'on voit le match, c'est bon. Hein. On a des vrais, c'est nous autres, depuis la guerre.
5: Vous allez aussi boire des pintes sans match de football ou?
3: Ah oui, pourquoi pas. Pourquoi pas? C'est mon vicieux garçon de café alors. Donc j'ai pas besoin d'aller au football pour boire un verre de bière. On a toujours des. Hein, on a toujours une idée, on va boire un verre à gauche, à droite. Mais le football, ça prime, ouais. Ça prime.
6: Moi j'ai ma fille qui fait de la natation et je suis plus portée sur la natation. Moi alors bon, comme je suis ma fille, alors le football, j'ai laissé un peu de côté.
2: Ça ne vous empêche pas de vous noyer dans la bière?
6: Moi je ne me noie pas dans la bière, pour une fois je bois une chope.
5: Et vous, ça ne vous fait pas peur la violence dans les stades?
6: Ben, tant qu'on ne s'attaque pas à moi personnellement, non. Mais ce que moi je reproche, bon, c'est que ces gens-là, avant de venir voir un match de football, c'est qu'ils ont les ustensiles pour se battre. Bon, s'ils ont envie de se battre, ben, qu'ils fassent de la boxe ou qu'ils fassent n'importe quoi. Qu'ils ne cherchent pas justement le football pour aller se battre. Je dis, si je dois être fouillée, à chaque fois que je vais au stade ou n'importe quoi, je dis, ben, je regrette, alors je n'irai plus. Bon, parce qu'avant tout, ça doit être un spectacle.
7: Eux, l'image de l'Angleterre, je crois qu'ils en ont rien à foutre. C'est leur plaisir à eux, hein. Ils se défoulent comme ça. C'est malheureux, mais c'est comme ça. Enfin, à mon humble avis. Et je crois qu'il doit y avoir aussi des groupes qui sont derrière. Allez, vous reprenez des gens, des supporters anglais, soi-disant, chômeurs ou quoi, qui se payent tous les déplacements à l'étranger. Moi, je travaille, je ne sais pas me le permettre, moi. Eux, ils savent se le permettre. Ce sont des groupes d'extrême droite ou d'extrême gauche, ça je veux pas savoir, moi ça m'intéresse pas. Mais moi à mon avis ils sont payés ces gens-là. On va un peu déstabiliser un peu le bord.

0: Et vous dites francophone, mais vous supportez l'équipe nationale.
1: Oui. Quand on le voit à la télévision, je regarde, oui. Bah écoutez, on est fiers d'être belges. Bon, je suis francophone, je parle français. Mais entre parenthèses, je suis fière d'être belge. Pour le football ou n'importe quel sport. En sport et tout ça, je suis fière d'être belge. Qu'il y ait n'importe qui va sur un podium ou n'importe quoi, on est fiers d'être belge. Parce qu'il ne faut pas oublier, la Belgique, c'est un petit pays. Et quand on sait sortir quelque chose, bah on est fiers d'être belge.

From Global to Local, une évocation du football, avec par ordre d'apparition à l'antenne, Félix Blum et Sarah Lana pour le Radio Mondial, Orlab, Football for Suckers, les ateliers Glasnost pour Rebut, Foot, Bière et Violence, les Smiths avec Sweet and Tender Hooligan, Rebut à nouveau, fier d'être belge, et forcément ponctué par la Brabançonne des Tueurs de la Lune de Miel. Tout ça nous a amené à 7h52. C'est l'heure d'écouter une nouveauté sur Radio Campus. Il y en a souvent ces petits matins du vendredi, mais celle-là, elle me tient à cœur parce qu'elle renoue avec une musique qui, au début des années 2000, enchantait mes oreilles déjà. C'est celle du label Douska, voilà. On appelle ça comme ça à l'époque, c'est 12K, le label qu'avait créé Taylor Dupree à New York. Et parmi eux, il y avait des artistes japonais comme Four Color ou encore Mosquito. Eh bien, si vous avez aimé ces artistes, vous aimerez certainement Justin Cantrell et son avatar Jay and the Woolen Stars. On l'écoute avec Hard Heels on Hardwood Floor.

Gravenhurst revisitant un titre original de Broadcast, I Found the Half, cet extrait de la compile Warp 20 Recreated, des artistes Warp refaisant des morceaux d'artistes de Warp. C'est une compile qui était sortie en 2009 pour les 20 ans du label. T'en veux de la nouveauté ? J'en ai encore. À 8h02, on va écouter le Tara Clerking Trio avec un extrait de son nouvel album Somewhere Good. Le morceau en question, ce sera Lazy Daisy. Non sans vous avoir signalé, quelle surprise encore, que Tara Clerking en son trio seront en concert eh bien, dans le cadre, oui, du Mea Kusma Festival. Et là, ce sera le dimanche 6 septembre. C'est toujours à peine toutes les infos sur meacousmafestival.be. Tara Clerking Trio, Lazy Daisy.

0: Elle a joué de la basse sur scène pour le collectif londonien Bar Italia. Elle se lance maintenant en solo. Elle, c'est Emily Palmelund, alias Rita P. Rita P, qui sort un album qui, lui, s'intitule Rita's Purse, dont on extrayait le titre When Rita Pretends. Vous avez compris, il y a toujours Rita épée dans tous les titres de tous les morceaux de cet album qui vient de sortir chez Gen Records. Et pour les amateurs, il est également dispo à l'écoute intégrale sur la page Bandcamp. Bandcamp, oh yeah, c'est parce qu'on va parler de Félix Cobin après. Non, la page Bandcamp de Rita P. Voilà, à 8h11, on évoque le cinéma, et singulièrement celui de Marie Lozier. Sa démarche se caractérise par l'usage fidèle d'une caméra Bolex pour filmer musiciens et artistes dans une relation intime et ludique. Elle est venue à Bruxelles la semaine prochaine, elle est venue à Bruxelles, oui, une petite faille spatio-temporelle là. Elle est venue à Bruxelles la semaine passée pour présenter deux de ses derniers films, l'un consacré aux Residents et l'autre à Félix Cobin. Et ces films, vous pourrez les voir à nouveau ce soir à 20h au Cinéma Nova. Donc, et le premier, c'est Félix et Wonderland, qui est une rencontre, donc celle de Marie Lozier et de Félix Cobin, une joie créatrice commune alliant expérimentation généreuse et facétie, l'un en musique, l'autre en image. Félix in Wonderland fusionne de manière fluide et organique dans une danse à l'énergie contagieuse ces deux univers, celui de la cinéaste et celui du musicien. Et comme on sent mon habitude, Marie Lozier propose un portrait personnel des différentes facettes de l'artiste. On retrouve Félix en résidence, Félix en création, Félix chez lui, Félix en concert. Et le mieux, c'est de les écouter. Une petite évocation sonore, donc, à travers un extrait du film et puis un morceau de Félix Cobin par Marie Lozier. À voir donc au Cinéma Nova avant les Residents. Eh bien, sur cette antenne aussi, après Félix Cobin, on évoquera les Residents grâce à Marie Lozier.
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0: Bonjour à toutes et à tous. Bienvenue dans L'Œil électrique, l'émission qui vous fait découvrir les endroits les plus fascinants et les plus électrisants de la musique. Aujourd'hui, je suis ravie de vous présenter The Residence, un groupe mythique qui a su captiver son public avec sa musique expérimentale et son style indéfinissable depuis plus de 50 ans. Mais qui sont-ils vraiment ? Personne ne le sait. Sont-ils des femmes, des hommes ? Quel âge ont-ils ? Personne ne le sait.
1: The residents have no gender, they have no faces, they have no money, they have nothing. They are spirits, the spirit of creativity.
0: Alors, êtes-vous prêt à plonger dans l'univers électrisant des Residents ? À bientôt dans L'Œil électrique.

Disco Mo par les Residents, avec juste auparavant un extrait de Barking in the Dark, le film que Marie Lozier a consacré aux Residents. Barking in the Dark, le film consacré aux Residents, plus Felix in Wonderland, celui consacré à Felix Cobin par Marie Lozier. Ces deux films sont visibles ou revisible au Cinéma Nova ce soir à 20h, qu'on se le dise. Et du Nova, on repasse au Mea Kusma Festival. Oui, on n'y échappe pas ce matin. Avec l'Australien Sapa et sa techno-dop minimale. Sapa qui sera lui aussi donc au Mea Kusma. Ce sera le vendredi 4 septembre à Eupen, ça n'a pas bougé.

0: Une belle tranche de dub, mais alors du dub comme un murmure. Wisp Dub, c'est un titre du New-Yorkais Kewata qui faisait suite au Captigon de Zappa. Zappa, l'Australien qui sera à Open donc le vendredi 4 septembre prochain pour le fil rouge de cette émission, le Mea Kuzma Festival. Mais on reprend nos habitudes tout de suite et on passe au cinquième épisode de la série documentaire de Mélanie Vazeux, Rose, daronne de la drogue. Une production Arte Radio.
1: Non, en fait, le mensonge, j'y pensais pas. Pour moi, c'était pas, c'était un mensonge par omission. Je rentrais pas dans le détail.
2: 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Maman est en prison.
1: Jusqu'à ma première arrestation, ma famille, mon entourage n'étaient pas au courant de ce que je faisais. Ils pensaient que j'étais secrétaire. Quand je rentrais tard le soir, ils se posaient pas plus de questions que ça. Pour eux, j'étais avec des amis, où je pouvais dire aussi que j'avais fait des extras en restauration, où je pouvais leur donner beaucoup plus de plaisir, beaucoup plus de choses, et du coup, ça occulte un peu le mensonge, on va dire. Sur quoi on rentre pas dans le détail, en fait. Parce que comme, de toute manière, pour moi, je le vivais pas vraiment comme un mensonge, parce que pour moi, c'est ma vie, et que j'estime que chacun fait ce qu'il a envie de faire, sans avoir à justifier, en fait. Moi, à partir du moment où je remplissais le frigidaire, que je payais mon loyer, je me posais pas plus de questions que ça, en fait. Mes enfants l'ont appris quand je me suis fait arrêter la première fois. Il était minuit, et sauf qu'on s'est fait arrêter dans la rue à ce moment-là. Là, ils prennent la voiture, ils me mettent dedans et on part en perquisition à l'appartement. Moi, j'avais la garde du grand, et les deux petits avaient voulu aller chez leur père. Coup de bol, mon fils, là, il n'était pas à la maison. Il était juste au grec, et juste à côté, je l'avais vu en passant. Il y a un des policiers qui était gentil, et je lui dis, je peux appeler mon fils. Je le voyais du bout de la rue. Il me dit, oui, vas-y. Donc, j'appelle mon fils, il vient à moi, et là, je lui dis, bah, tu fais arrêter. Il m'a dit, t'inquiète pas, je m'occupe de tout. Quand on est rentré, j'ai fait appeler leur père. Et c'est de là qu'il est parti vivre avec le papa et les deux frères. Et le papa avait dit à mon fils, surtout, ne dis pas à tes frères que maman est en prison. Tu dis qu'elle est partie en vacances, qu'elle rentrera dans plusieurs mois. Sauf que mes enfants me connaissent. Et une fois, mon grand me raconte qu'il y avait un de ses frères, pendant la nuit, il l'entend pleurer. Ça faisait quelques jours qu'il était là-bas. Et il entend pleurer son frère, et du coup, il se réveille dans la nuit, et il lui dit, mais qu'est-ce que t'as? Qu'est-ce qui t'arrive? Et il lui dit, je sais que maman, elle n'est pas en vacances. Sinon, elle nous aurait appelés. Elle est morte. Et là, son frère, le grand, son cœur, il tombe par terre. Il lui dit, non, je te jure, maman, elle n'est pas morte. Et là, il lui dit la vérité. Il lui dit, elle est en prison. La première fois, mon grand était donc parti revivre avec son père et les plus jeunes. La deuxième fois, mon grand, lui, est resté dans mon appartement à gérer tant bien que mal la vie, parce qu'en fait, il était projeté comme ça, tout seul, il travaillait pas, rien du tout. Il a même sombré un peu dans la dépression. Je sais que le papa était là pour lui, il lui envoyait de l'argent, l'appelait, prenait des nouvelles. Donc j'ai pas ce poids, contrairement à certaines filles, où leurs enfants sont placés. Après, pour vous dire la vérité, le papa, aujourd'hui, on s'entend pas du tout. Mais ça reste un bon papa. Quand je suis sortie de prison, mes enfants étaient adolescents. Il m'a fallu 15 jours où c'est que, en fait, je me suis réapproprié mes enfants. Où c'est qu'ils avaient tellement changé. Parce qu'en fait, moi, je les avais pas vus pendant 18 mois. C'est la prison, plus que l'acte par lui-même. C'est la prison qui les a assommés. Mon fils, le plus grand, est venu plusieurs fois me voir au parloir avec ma sœur. Le deuxième, le papa, au départ, ne voulait pas, a fini par accepter au bout d'un moment. Et quand je l'ai vu, je suis sortie 15 jours après pour mon deuxième, et mon dernier n'est jamais venu. Et même maintenant qu'il est plus grand ou quoi, il m'a toujours dit « je peux pas ». Moi, j'ai jamais imposé à qui que ce soit de venir me voir. Parce que les parloirs, c'est très personnel, hein, mais moi, j'aime pas. J'aime pas, je pense que c'est quelque chose qui soulage plus les familles de nous voir. Mais en fait, quand on est en prison, on est dans une bulle. J'allais dire un cocon. Non, c'est pas un cocon, parce qu'un cocon, ça a plutôt tendance à être confortable. Non, là, on est dans une bulle et on se crée une nouvelle vie dans cette bulle. On est coupé de tout et le parloir, c'est... on nous ramène un peu de l'extérieur. Et du coup, ça nous sort de cette bulle dans laquelle on s'est forgé un peu une carapace. Ouais, non, moi, le parloir, j'ai un peu du mal avec ça. Alors, eux, comment ils se positionnent par rapport à ma vie? Ils sont très, très loin de ce monde-là, eux. Bah, ils me le disent, ils aimeraient que j'arrête pour pas que je retourne en prison, pour que maman reste avec eux. Ils savent aussi comment je les ai élevés. Ou c'est que moi, je leur ai toujours dit « faites ce que vous avez envie de faire ». Et vous préoccupez pas de moi, en fait. Votre vie, elle vous appartient. Si j'apprends qu'un de mes enfants deal, je ferai tout pour lui en dissuader. Une fois, j'ai un de mes enfants qui m'a dit « J'aimerais bien faire ce que tu fais, maman, plus tard. » Et sur le coup, je vais pas vous mentir, j'ai pas su quoi répondre. Et j'en ai parlé avec une tête du 93 avec qui je m'entends très très bien, qui lui aussi a des enfants, etc. et tout. Et il m'a dit une très belle phrase. Et c'est exactement ça. Il m'a dit « Bah, tu répondras à ton fils que si tu le fais, c'est pour pas qu'il ait à le faire. » Moi, mes parents, mon père était facteur. Ma mère, femme de ménage à la poste. Donc, je viens vraiment d'une famille modeste. Et ils l'ont su la première fois où j'étais en prison, où je me suis fait arrêter. Donc, je me retrouve en garde à vue. En fait, au début, je voulais rien dire. Je me suis dit, au cas où j'arrive à y échapper et que je sors de garde à vue. Donc, je me suis dit, je vais laisser passer les 48 premières heures et je vais voir comment ça se trame. Et là, voyant qu'ils m'ont renouvelé, je fais bon. Je vais faire quand même prévenir mes parents. Donc, mon père qui est très naïf et pour lui, il se demande si c'est une blague. Et donc, j'ai ma sœur et mon beau-frère qui passent dans l'après-midi. Et là, il leur dit, au fait, j'ai eu un coup de fil bizarre. Donc, ma sœur le prend au sérieux, elle.
3: Vous êtes en communication avec la gendarmerie nationale.
1: Et là, ils leur disent, bah écoutez... votre fille, elle a déjà été envoyée au tribunal, à part sans comparution immédiate. Mon père était sous le choc. Non, ça a été un gros choc. Mon père, il avait passé l'après-midi assis sur le banc à regarder les affaires s'enchaîner, jusqu'au moment où il voit sa fille arriver.
4: Alors, vous comparaissez aujourd'hui parce qu'il vous est reproché les faits suivants.
1: Et au final, la juge a décidé d'ouvrir une enquête et de nous envoyer en détention. L'écho que j'ai eu de ma famille, c'est ma belle-sœur qui m'a dit une fois « Tes parents, c'est un truc de ouf. Quand on arrive chez eux, on a l'impression qu'il y a eu un mort. » Comme si que la maison était en deuil, en fait. Maintenant, on n'en parle pas. C'est comme les sujets de conversation politique et religion. On évite d'en parler en... Quand on a des avis différents, bah ça, c'est un... Avec moi, ça en fait partie aussi. Bien sûr, ça fait mal au cœur. Mes parents, ils sont pas tout jeunes. On n'a pas envie de leur infliger quelque chose qui s'apparente à un deuil. Mais j'avais envie de vivre ma vie. Et puis, on a beaucoup été élevés comme ça, où c'est que vivez votre vie, soyez heureux, et voilà, quoi. tant qu'on se fait pas attraper, ça va. Mais à un moment donné, les problèmes s'accumulent en fait.
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0: Le matin du vendredi sur Radio Campus, en sa dernière ligne droite, entamée avec Rose d'Aaron de la Drogue, l'épisode 5 de la série documentaire de Mélanie Vaseux pour Arte Radio, poursuivi avec un extrait du nouvel album de Church Andrews et Matt Davis, Shepherd, cet extrait de Tilt qui vient juste de sortir. Et à l'instant, il y avait le, on va dire anglo, pour ne pas dire britannico-nigérian, Ibrahim Alpha Junior, un garçon fort fort capable, qui a déjà quelques années, même trois décennies de clubbing derrière lui. Il a enregistré plusieurs disques, notamment pour le label Mille Plateaux, ce qui reste une référence pour les amateurs de crypto-techno, et qui propose ces temps-ci Infinite Black Insight, un nouvel album sur le label FO. On en extrayait Naked Lunch Break. Sachez que Ibrahim Alpha Junior sera lui aussi en concert dans le cadre du Mea Kusma Festival le vendredi 3 septembre. Et c'en est presque fini. S'il n'en reste qu'un, ce sera celui-là. Ce sera Marc A.O. Attention, pas le papa de qui vous savez. Non, non, Marc A, c'est un titre du dernier opus de Carmen Villain, qui elle aussi, eh oui, sera au Mea Kusma le vendredi 4 septembre. Le vendredi 4, oui. Ne nous trompons pas. Voilà. Eh bien, c'en est quasiment fini de ce le matin du vendredi, cette fois-ci. Je vous dis au revoir, et pas à la semaine prochaine, ni à la semaine d'après. Petite pause. Mais je reviendrai le 28 juin pour vous donner nos derniers conseils en matière de musique et autre chose qui m'intéresse, à la vraie dire. Le 26 juin, donc, pour le prochain numéro, et ce sera même le numéro de clôture, puisque après ça, le mois de juillet et août, les matinales font relâche sur Radio Campus. Allez, assez causé, je vous laisse en compagnie de Carmen Villain et de son Marca.
1: Non, en fait, le mensonge...
0: Ah, mais ça, c'est pas Marca, c'est le retour de Mélanie Vaseux. Non, Marca, par Carmen Villain, voilà.

0: Bonjour à toutes et à tous, bienvenue sur Radio Campus. Je suis Marie Chelso.
1: Et je suis Manon Pourtois.
0: Nous sommes étudiantes en master de journalisme ici à l'ULB. Aujourd'hui, nous vous présentons un épisode de la série Histoire de savoir, une émission consacrée à la vulgarisation des sciences exactes. Le sujet du jour nous a passionnés et on a voulu le partager avec vous. Nous allons vous parler de l'impact des conditions spatiales sur le cœur des astronautes. Et pour nous aider à mieux comprendre ce sujet complexe, nous avons interviewé un expert de ces questions.
1: Nous avons donc rencontré Cyril Tordeur, doctorant ici à l'ULB en quatrième année. Il vient de rendre sa thèse il y a tout juste quelques jours. Il a commencé sa carrière par des études en kinésithérapie et a travaillé ensuite comme kiné pendant 4 ans. Mais il s'est vite rendu compte qu'il préférait la recherche. Il s'est donc tourné naturellement vers la physiologie cardiovasculaire. Nous lui avons demandé de nous expliquer le sujet précis de sa thèse.
2: Le sujet particulier de la thèse, c'est, on en reviendra après, c'est une dissociation qu'il existe au fait dans l'adaptation du cœur, mais principalement deux structures internes du cœur qui ne s'adaptent pas de la même manière dans ce contexte d'impesanteur, réel ou simulé.
0: Donc concrètement, vous parlez de ces deux parties du cœur, quelles sont-elles et quel est leur rôle? Enfin, qu'est-ce que vous étudiez exactement?
2: Donc le cœur, on l'imagine, c'est 4 cavités, donc c'est une pompe. Donc l'objectif d'une pompe, c'est d'envoyer un liquide en périphérie. Alors généralement, la pompe va pressuriser le liquide parce que pour l'envoyer en fait, à plusieurs mètres, si on prend une pompe qu'on a dans la cave de la maison, pour l'envoyer tout en haut de la maison, il faut envoyer une certaine pression pour lutter contre la gravité et envoyer ce liquide tout en haut de la maison. Le cœur agit de la même manière. Donc le cœur, il va essayer d'envoyer du sang pressurisé. Alors pourquoi le sang? Parce que le sang en fait contient les nutriments, l'oxygène qu'on a besoin pour fonctionner. Et donc le cœur va éjecter ce sang pressurisé et l'envoyer vers le cerveau, vers les pieds. Okay. Donc quand on est debout, le cœur doit lutter contre la gravité pour nourrir notre cerveau. Il est facile à envoyer vers les jambes, mais il doit lutter pour le cerveau. C'est pour ça qu'il pressurise le sang. Il pressurise également les poumons, mais vu que les poumons sont beaucoup plus proches du cœur, il doit travailler à moins de pression. Et vu que le cœur doit travailler à deux régimes de pression différents, pour envoyer très loin et très proche, le cœur s'est adapté et fonctionne en deux structures, sous-structures, le cœur droit, le cœur gauche. Le cœur droit travaille à basse pression, le cœur gauche à haute pression. Et donc il y a 4 cavités, parce que finalement, la pompe s'est quand même divisée encore en deux, pour avoir l'oreillette droite, le ventricule droit, l'oreillette gauche, le ventricule gauche. Donc ça, c'est les 4 grosses cavités du cœur. Moi, je me suis intéressé au cœur gauche, donc qui va finalement pressuriser la circulation pour l'ensemble du cœur, du corps. Et principalement, le ventricule gauche. L'oreillette, on l'étudie un petit peu moins. Je ne vais pas rentrer dans les détails, mais c'est surtout le ventricule gauche qui est étudié. Parce que si le ventricule gauche lâche, ne fonctionne pas, c'est ce qu'on appelle une insuffisance cardiaque gauche. C'est une pathologie très connue sur Terre et très prévalente. Et donc, cette insuffisance cardiaque était étudiée chez les... Alors, c'est pas l'insuffisance cardiaque, mais la fonction du ventricule gauche a été très rapidement étudiée dans le contexte des astronautes, parce qu'on voulait savoir si, finalement, aller dans l'espace était un problème médical pour eux ou non. Et donc, le ventricule gauche a été étudié dès, je crois, les années 1970-1980, et on a vu que, dans le contexte spatial d'un pesanteur, le ventricule gauche s'atrophie, donc il perd en masse. Alors c'est un muscle, le cœur. Et donc on imagine que, on fait le corrélatif, quelqu'un de frêle versus quelqu'un d'extrêmement musclé, mais quelqu'un d'extrêmement musclé a plus de force. Et donc si on perd en masse du muscle, on va perdre en force. Globalement, c'est ça. Et donc si le cœur, le ventricule gauche, s'atrophie, il perd en force. S'il perd en force, il s'est moins éjecté, moins pressurisé, donc il s'est moins facilement envoyé vers le cerveau. C'est ce qui se passe en impesanteur. S'il n'y a pas d'activité physique, le ventricule gauche s'atrophie, perd en masse, et donc c'est moins lutter contre la colonne de liquide, donc lutter en termes de pression. Donc moi j'ai étudié le ventricule gauche, et principalement une autre petite structure, comme on le disait juste avant, donc il y a deux structures, le ventricule gauche, et les muscles papillaires du ventricule gauche. Alors là, sans schéma, c'est un peu compliqué d'expliquer. Mais en gros, je parlais de la valve... Enfin, je ne parlais pas encore de la valve. Je parlais de l'oreillette gauche et du ventricule gauche. Donc le cœur, chaque cœur droit, chaque cœur gauche, c'est une unité ensemble, mais va fonctionner en deux étapes pour permettre tout simplement les pompes qu'on a généralement, elles reçoivent un liquide. Donc quand je parle généralement, les pompes dans la cave, elles font recevoir le liquide et l'envoyer en même temps. Ici, le cœur, c'est pas un fonctionnement avec une hélice qui tourne en continu, c'est un fonctionnement à deux cavités. Donc il y en a une qui va se remplir, pendant ce temps-là, la deuxième cavité se relâche. La première va éjecter dans la seconde, pendant ce temps-là, elle se relâche, la première, et la seconde éjecte. Et donc ça fonctionne en deux temps. Pour éviter que le sang du ventricule gauche retourne dans l'oreillette gauche quand il va éjecter vers le cerveau et le reste du corps, il y a une valve. Donc c'est une petite porte qui s'ouvre, qui se ferme, qui s'ouvre, qui se ferme, au bon moment. Donc elle s'ouvre quand le sang doit aller de l'oreillette gauche vers le ventricule gauche et se ferme quand le ventricule gauche éjecte le sang vers la circulation sanguine. Ventricule gauche, oreillette gauche, donc il y a la valve entre les deux pour éviter finalement que quand le ventricule gauche se contracte et éjecte le sang vers la circulation, que le sang retourne vers l'oreillette gauche. Et donc, cette valve, c'est une structure fibreuse qui est assez fragile et qui est assez fine. Elle est retenue au fait par ces muscles papillaires, donc qui sont des expansions du ventricule gauche dans la cavité et qui vont s'attacher à la valve avec des petits cordages tendineux. Et au moment où le ventricule se contracte, ces muscles vont également se contracter pour maintenir la valve. Vu que la pression dans le ventricule augmente, il ne faudrait pas que la valve se retourne. Et donc, elle est maintenue à son centre par ces petits cordages et ces muscles papillaires pour la maintenir fermée durant toute la contraction du ventricule, mais également l'éjection quand le ventricule va éjecter le sang. Et donc, de manière analogique, on peut imaginer ça un petit peu comme un parachutiste. Donc, la voile du parachute, c'est la valve. Les cordages tendineux, ce sont les cordes. Et les bras du ou de la parachutiste, ce sont les muscles papillaires qui vont retenir cette valve contre une pression. Voilà. Et donc, moi, j'ai étudié particulièrement la relation qu'il existe entre ces muscles papillaires et le ventricule gauche dans ce contexte d'impesanteur réel et simulé.
3: Justement, la question de l'impesanteur ou de microgravité, est-ce que vous pouvez expliquer en quoi ça consiste, en fait ?
2: Oui, tout à fait. Alors, il y a deux registres. Il y a le registre anglophone et le registre francophone. En anglais, microgravity, donc microgravité traduit de manière littérale, c'est quelque chose qui est accepté, même si physiquement ce n'est pas juste. En anglais, on va dire weightlessness, donc l'absence de poids, ce qui se traduit finalement chez nous en apesanteur ou impesanteur. Je vais revenir sur les deux. Donc pourquoi pas microgravité ? Mais parce que à l'heure actuelle, les astronautes qu'on étudie, ce sont les astronautes qui sont dans la Station Spatiale Internationale, l'ISS, et qui orbitent autour de la Terre, à plus ou moins 400 km de la surface du sol. Donc c'est pas très haut, finalement, quand on dit 400 km, on va même pas jusqu'au sud de la France. Mais ça, du coup, c'est la hauteur de l'ISS par rapport au sol. Et donc, il faut imaginer que à 400 km, la gravité terrestre qui est perçue, elle est, je crois, de 92% de la gravité qu'on a, nous, au sol. Donc, on ne peut pas parler de microgravité. Micro, le préfixe micro, ça vous entend qu'on est, du coup, je crois, à 10-6 de la gravité. On n'est pas à 10-6 de la gravité, on est à 92% de la gravité réelle. Donc, on est encore dans l'unité de la gravité. Et donc, finalement, pourquoi est-ce qu'ils ressentent cette gravité, mais qui sont en état d'impesanteur, qu'ils flottent. Mais pourquoi ? Parce que, en fait, l'ISS, elle est mise en orbite. Donc, de nouveau, sans schéma, c'est un peu compliqué. Mais si on imagine, on prend la Terre. On prend un canon qui est tout en haut du mont Everest, le point le plus haut de la Terre. Le canon va tirer un boulet à une certaine vitesse, une vitesse A. Le boulet va avancer et puis va tomber. C'est l'expérience de Newton avec les boulets. Qu'est-ce qui se passe si jamais il tire à une vitesse B qui est plus importante? Le boulet va aller un peu plus loin et tomber. Puis vitesse C, encore un peu plus loin et tomber. Donc on imagine sur la Terre. Vitesse D, la vitesse est tellement importante que le boulet tombe, mais il tombe et il ne reviendra jamais sur Terre. Parce que la vitesse à laquelle il a été envoyé, c'est la vitesse de mise en orbite. Et donc, la vitesse longitudinale, horizontale par rapport au sol, est tellement importante par rapport à l'accélération gravitaire que la résultante tangentielle hein, fait que le boulet loupe tout le temps la Terre. Et en fait, il n'arrivera jamais sur Terre. Il est en chute libre permanente. Donc c'est comme si tout ce qui était dans l'ISS était en train de tomber vers la Terre tout le temps, mais que leur vitesse horizontale est tellement forte qu'il ne tombe pas sur Terre. On enlève les frottements, hein, parce qu'évidemment, s'il y a des frottements, la vitesse se réduit et progressivement, l'ISS revient sur Terre. Et c'est ce qui se passe. L'ISS, progressivement, revient sur Terre. Donc tous les X temps, je ne connais pas trop le timing, je ne sais plus si c'est tous les 3 mois, 6 mois ou 9 mois, mais l'ISS, au fait, allume ses réacteurs pour retrouver cette vitesse, comme je disais, D, qui est la vitesse de mise en orbite, et rester en orbite.
3: Et qu'est-ce que ça implique exactement pour les astronautes, on appelle ça des astronautes qui sont dans l'ISS?
2: Mais du coup, les astronautes qui sont dans l'ISS, comme tous les objets de l'ISS, sont en chute libre, donc ils tombent vers la Terre, mais ils ont une vitesse horizontale de 28 000 km/h. Donc c'est un peu l'expérience du train. Ou si je suis dans le train et que je lance mon téléphone en l'air et que je le rattrape, mon téléphone, finalement, il retombe tout le temps dans ma main. Parce que mon téléphone et moi-même avons la même vitesse que la vitesse du train. Si par contre, on a un observateur qui est en dehors du train, il va voir le téléphone aller à la même vitesse que le train. Même si moi, je vois que mon téléphone, finalement, il a la même vitesse que moi, il n'a pas de vitesse. Okay. Maintenant, qu'est-ce qui se passe si jamais le train accélère et que je lance mon téléphone à ce moment-là? Mon téléphone, vu que je ne le tiens plus en main au moment où le train accélère, mon téléphone va partir en arrière. Je vais me rattraper dans le visage. À l'inverse, si le train freine quand je lance mon téléphone va se prendre le mur qui est en face. Parce que du coup, il aura une vitesse qui est la vitesse du train avant qu'il freine. Voilà. C'est ce qui se passe dans l'ISS. C'est pour ça que si jamais, par exemple, l'ISS freine d'un coup, ça n'arrivera pas. Tous les astronautes, tous les objets dedans vont être expulsés par rapport au mur qui est en face. Okay. Ça n'arrive pas. Mais donc, les astronautes... Mais il y a une expérience qui est très sympa. On peut regarder ça sur YouTube. On voit les astronautes qui se mettent à l'avant de l'ISS, qui se mettent en boule, donc ils flottent. Ils ne touchent plus rien du tout. Et on voit qu'ils driftent. Ils reculent jusqu'à l'arrière de l'ISS. Pourquoi ? Parce que s'ils ne touchent plus rien, ils ralentissent. Ils ne sont plus à 28 000 km/h et ils avancent dans l'ISS, ou l'ISS avance plus vite qu'eux, et donc ils se déplacent. Très drôle. Hein. Et donc du coup, ça c'est ce qui se passe concrètement pour les astronautes. Concrètement, ils ressentent pas trop le fait d'être à 28 000 km/h, mais donc ils ressentent la gravité, ils sont juste en chute libre. D'où l'impesanteur ou l'apesanteur, parce que le vecteur poids ben, est annulé. Ils ont toujours une masse, mais ils ont un poids qui est annulé parce qu'ils sont en chute libre. C'est comme un ascenseur qui va d'un coup lâcher ses freins et tombe dans la cage, ah ben on va flotter dans l'ascenseur. C'est ce qui se passe aussi pour eux, en fait. Ils flottent dans l'ISS. Alors pourquoi on ne dit pas apesanteur? Parce que, en français, l'apesanteur ou l'apesanteur, on ne fait pas la différence entre la, L-A, espace, pesanteur, et L apostrophe, apesanteur. Et donc, pour ne pas faire, pas se tromper, finalement, dans un discours oral entre la pesanteur et l'apesanteur, on dit l'impesanteur.
3: Et donc, en quoi cette variable de l'impesanteur est importante pour les questions du cœur et de la valve et des muscles papillaires?
2: Le contexte spatial, il y a plein de variables, il y a plein de facteurs. Il y a l'impesanteur, il y a les radiations. Les radiations, il y en a plusieurs. Il y a les radiations solaires, il y a les radiations cosmiques. Il y a l'isolement, physique, parce qu'ils ne sont pas sur Terre. S'ils ont un besoin médical, ils ne savent pas être directement hospitalisés. Alors on a vu il y a quelques mois, il y a un astronaute qui a pu être rapidement pris en charge. Hein, dans la semaine, il était pris en charge d'un point de vue médical sur Terre. Donc son vaisseau est revenu en urgence sur Terre. Mais malgré tout, ils sont isolés. Ils sont aussi isolés psychologiquement, parce que d'un point de vue psychologique, ils ont accès, je crois, à un psychologue une fois par semaine, mais c'est un environnement qui est extrêmement stressant. Il faut imaginer que ce qui les sépare du vide intergalactique, c'est quelques millimètres. Ça, c'est l'épaisseur de l'ISS. Si ça vient à casser, ils sont tous morts. Et ça, c'est en continu durant toute leur mission de 6 mois, 8 mois, 1 an. Donc, vous imaginez ça chaque seconde de chaque journée. S'il y a un feu, c'est compliqué. S'il y a une fuite d'oxygène, s'il y a un produit chimique qui se répand dans l'atmosphère de l'ISS, ils vont pas s'en rendre compte tout de suite. Ils pourraient s'asphyxier sans le savoir. Enfin, voilà. Il y a plein de contraintes qui font que c'est difficile psychologiquement. Et donc, il y a plein de contraintes sur tous les systèmes. Tout ça va avoir des contraintes, plus ou moins fortes. L'avantage de l'ISS, c'est qu'on est dans ce qu'on appelle la ceinture de Van Allen. Donc, c'est une ceinture liée au magnétisme terrestre qui nous protège des radiations. Radiations solaires et radiations cosmiques. Plus ou moins fort en fonction du type de radiation. Et donc, on est protégé des radiations. Donc, les radiations n'ont pas beaucoup d'impact, même si elles ont quand même un impact dans l'ISS. Ensuite, l'isolement, comme on a dit, s'il y a vraiment une urgence, en, je crois, 3 heures, ils peuvent être revenus sur Terre. Donc, des chercheurs qui sont en Antarctique sont plus isolés que ceux dans l'ISS, les astronautes. Mais donc, c'est un isolement relatif. Psychologiquement, comme je dis, toutes les semaines, ils ont un contact. Donc, finalement, la variable qui a le plus d'impact sur eux, dans l'ISS, c'est cette impesanteur. Ok ? Aller vers la Lune, aller vers Mars, il y aura cette variable d'impesanteur, mais il y aura d'autres variables. On ne sera plus dans la ceinture de Van Allen, donc les radiations, là, vont prendre une place bien plus importante que l'impact de l'impesanteur. D'où le fait que l'impesanteur est étudié ici, dans ce modèle, pour ma thèse. Mais même sur toutes les études qui ont été faites à l'heure actuelle, c'est l'impesanteur qui est la plus étudiée, secondée par les radiations. Dans l'objectif d'étudier ce qui se passe dans l'ISS, mais aussi pour plus tard, sachant que ce sera ça le plus détrimentaire.
3: Juste pour bien comprendre, l'impesanteur, ça impacte ce que vous racontiez par rapport à la perte de masse musculaire et donc le fonctionnement, au final, le bon fonctionnement du cœur. C'est ça qui est important de comprendre pour contrôler.
2: Contrôler, finalement, si on reprend l'historique hein, de toutes ces études, pas juste ma thèse, au départ, c'était étudier l'environnement spatial pour l'environnement spatial, pour se dire, finalement, en allant dans l'espace, est-ce que c'est un danger ? Est-ce que les astronautes vont mourir dans l'espace ? Maintenant, on sait que non. Même si les astronautes ne font pas d'activité physique, rester dans l'espace au niveau de l'ISS, à part si c'est un problème technique à l'ISS, les astronautes ne vont pas mourir liés à rester dans l'espace. Le problème est revenir sur Terre. Parce qu'on imagine, là on parle du système cardiovasculaire, mais il y a aussi les os, les muscles, striés squelettiques, donc les muscles qui sont attachés aux os. Tout ça va finalement être impacté. Donc le cœur perd en masse, donc c'est moins bien injecté du sang, les os se fragilisent, les muscles au niveau des membres perdent en masse aussi. Et donc on imagine un astronaute comme ça qui revienne sur Terre, tous les astronautes qui vont revenir, ils vont avoir un cœur qui est moins fonctionnel, des os fragiles et des muscles qui ne savent plus résister à la gravité. Ils arrivent sur Terre, ils ne savent plus se mettre debout. S'ils se mettent debout, ils tombent, ils se cassent les os. Et donc, ce sont des gens qui arrivent hyper fragilisés, il faut s'occuper d'eux parce que finalement, le moindre problème pourrait être un problème de santé assez grave. Si on prend le système cardiovasculaire, ce qui arrive chez les astronautes, c'est ce qu'on appelle des malaises, un malaise, mais c'est de manière scientifique, c'est une hypotension orthostatique. Donc c'est une diminution de la pression artérielle liée à la mise en position debout. Comme je disais, quand on se met debout, le cœur, il doit pressuriser pour envoyer le sang vers le cerveau. S'il est plus assez fort, à la mise debout, le cœur n'arrivera pas à éjecter du sang correctement vers le cerveau. Le cerveau n'ayant pas assez d'oxygène, il se met en état de veille. Donc, il nous fait en sorte qu'on tombe par terre pour que le sang aille de nouveau vers le cerveau, c'est un réflexe, et puis de nouveau être correctement irrigué. On récupère, on se remet debout, on retombe bien. Voilà. Donc ça, c'est l'hypotension orthostatique, donc la diminution de la pression artérielle liée à la mise en position debout. C'est ce qu'ont les astronautes. Et donc, c'est pour ça que, au tout début, en étudiant ce qui se passait dans l'espace, et quand ils revenaient sur Terre, on voyait que ça n'allait pas. De nouveau, il y a en fait une petite vidéo sur YouTube où on voit une astronaute qui est interviewée par des journalistes directement à la sortie de son vaisseau spatial, et elle fait 2 malaises devant son micro. Ça, c'était il y a très longtemps. Mais maintenant, on sait que du coup, il faut faire de l'activité physique. Quand les astronautes font de l'activité physique intense, régulière, supervisée, donc tous les jours, ils font entre 1h30 et 2 heures d'activité physique, tous les jours, durant toute leur mission. Quand je dis activité physique, ils courent sur tapis, ils font du vélo et ils font du renforcement musculaire, tous les jours.
4: Dans l'espace.
2: Dans l'espace, dans l'ISS. En faisant tout ça, ils ont en fait un module, c'est une salle de sport. Alors c'est pas une salle de sport conventionnelle comme on l'imagine, hein, ça ressemble pas du tout à une salle de sport, mais ils ont effectivement un vélo sans selle, parce qu'au fait vu qu'ils flottent ils n'ont pas besoin de selle. Ils courent sur un tapis, alors pour rester sur le tapis, au fait ils ont un harnais avec des élastiques qui les attachent au tapis pour rester sur le tapis et savoir courir. Et pour le renforcement musculaire, vu qu'on ne sait pas soulever un poids, vu que le poids il flotte comme l'astronaute, ce sont en fait des pistons, comme il y a sur les chaises, ou comme il y a quand on ouvre le coffre, il y a deux pistons. Et donc ils tirent contre un piston, ou alors ils poussent contre un piston. Et donc cette activité physique permet finalement de lutter contre tous ces problèmes. Et quand ils reviennent, ils ont moins cette hypotension orthostatique, ils ont moins d'atrophie au niveau des muscles, des jambes, et les os sont moins fragilisés. Et donc ils sont beaucoup plus vite fonctionnels.
1: Maintenant qu'on a posé les bases du sujet, Cyril Tordeur va pouvoir nous expliquer concrètement sa recherche et ses résultats. Mais avant, nous vous proposons tout de suite une petite pause musicale avec Woman du groupe Bella O'Blossom.

0: C'était Woman du groupe Bellow Blossom sur Radio Campus. Tout de suite, nous retrouvons Cyril Tordeur pour la suite de notre émission. Il nous explique quelles sont les expériences qu'il a réalisées dans le cadre de sa thèse.
1: Ce que moi j'ai étudié, donc comme je disais, c'est cette relation muse-papillaire versus ventricule gauche. En gros, on s'est rendu compte, donc on a fait de l'IRM cardiaque, donc de l'image par résonance magnétique. Donc ça nous permet d'avoir une image qui a haute résolution du cœur. Ouais, finalement, un petit peu tout ce qu'il y a dans le corps en fonction de ce qu'on investigue. Et donc, c'est le gold standard. Donc, c'est l'examen de choix pour le système cardiovasculaire.

0: Européens, c'est des astronautes. Les Français sont des spationautes. Et donc, Européens, on garde astronautes. Américains, Canadiens, Australiens, tout ce qui est occidental, ça va être astronautes. Et particulièrement, les Chinois, ce sont des taïkonautes. Des cosmonautes, donc des astronautes russes. On a fait l'IRM avant, après vol spatial. Vol spatial de longue durée, donc de 6 mois à 1 an. On avait ce set de données et on voulait finalement quantifier la teinte morphologique et fonctionnelle du cœur de ces cosmonautes sur des missions de longue durée. Donc ça, c'était le premier projet de la thèse. Pourquoi particulièrement des cosmonautes? Parce que comme je le dis, ils font de l'activité physique, les astronautes, mais les astronautes américains et les cosmonautes n'ont pas exactement le même protocole d'activité physique. Ça diffère un petit peu. Et donc, en fait, l'agence spatiale russe, au départ, voulait s'assurer que leur protocole d'activité physique est tout aussi efficace que celui des Américains. Et donc, c'était pour ça qu'on a rejoint ce projet-là. Et donc, j'ai étudié ce cœur, ce ventricule gauche des cosmonautes. Et petite particularité, c'est qu'en imagerie médicale, en radiologie, ce n'est que depuis maintenant quelques mois qu'il y a un consensus sur comment étudier ces muscles papillaires. Parce que avant, les muscles papillaires n'étaient pas inclus dans le calcul de la masse du ventricule gauche. Deux possibilités. Soit le muscle papillaire était considéré comme du sang, pour faciliter l'analyse des radiologues, soit ils étaient considérés comme du muscle, mais ça voulait dire qu'ils devaient s'amuser à les tracer, à marquer leurs contours, et ça prenait du temps. Du coup, ils faisaient comme s'ils n'existaient pas, et qu'ils étaient du sang. Ça veut dire qu'on surévalue un peu le volume de sang, vu que ils occupent une place dans ce ventricule, dans la cavité, mais qui n'est pas du sang. Moi, je me suis dit, c'est mon doctorat, j'ai 4 ans, j'ai le temps, je vais m'amuser à segmenter, donc à faire le petit tour de tous ces muscles papillaires, et de les séparer du ventricule gauche pour avoir juste les masses du muscle papillaire. Alors, l'objectif n'était pas d'avoir la masse du muscle papillaire, l'objectif était d'avoir la masse du ventricule gauche la plus précise possible. Donc, ni perturbée par je mets un peu de sang, ou ni perturbé par j'inclus les muscles papillaires alors qu'ils ne sont pas incluables parce que c'est pas le ventricule gauche. J'ai fait ça. Et je me suis rendu compte que tous les paramètres que j'étudiais dans le ventricule gauche, il n'y avait aucun qui variait entre avant et après vol spatial. Donc, pour l'agence spatiale russe, c'était parfait parce que l'activité physique que les cosmonautes faisaient était efficace vu qu'il n'y avait pas d'atrophie du ventricule gauche, il n'y avait pas de perte de fonction de ce ventricule gauche non plus. Donc parfait. Moi j'étais un petit peu ennuyé parce que je me dis oui c'est certes c'est sympa mais on aime toujours voir des choses qui changent. Et je regarde ces muscles papillaires et je vois que les muscles papillaires en fait systématiquement perdent en masse alors que les cosmonautes font l'activité physique. Que le muscle papillaire fait partie du ventricule gauche et que d'un point de vue tissulaire, en biologie moléculaire, le muscle papillaire est constitué de cardiomyocytes, donc ces cellules contractiles du cœur, et ce sont les mêmes que le ventricule gauche. Donc c'est les mêmes cellules, c'est le même organe, c'est la même partie de l'organe. Les astronautes, dans ce cas-ci les cosmonautes, font de l'activité physique. Pourquoi est-ce que ce muscle papillaire s'atrophie de manière sélective, malgré une contre-mesure, malgré une activité physique? Et du coup, on a voulu continuer sur cette différence d'adaptation au sein du ventricule gauche, avec du coup des modèles au sein d'un laboratoire pour essayer d'étudier pourquoi ce muscle papillaire s'atrophie malgré qu'il ait l'activité physique et est-ce que c'est réversible ou pas.
1: Et donc vous disiez, vous avez confirmé cette découverte par des expériences en laboratoire. Alors, c'était ici à l'ULB.
0: Alors, oui et non. Donc, pour confirmer, on a, je veux dire, deux manières. Il y a plusieurs manières, mais nous on a utilisé deux manières. Soit on essaie de confirmer en se disant, on va confirmer chez l'homme. Donc on va étudier l'humain soumis à une simulation d'impesanteur. Ou bien on peut se dire, on va étudier l'animal. Parce que l'animal reste un modèle de choix dans beaucoup d'études en sciences de la vie. Donc on peut se dire, on peut soumettre des animaux à l'impesanteur ou une impesanteur simulée et l'étudier.
1: Les recherches de Cyril Tordor sur l'humain ont donc été réalisées, non pas à l'ULB, mais à l'Institut de médecine aérospatiale situé à Cologne, en Allemagne. Le chercheur nous explique les résultats de ces expériences qui ont donc simulé l'impesanteur chez l'humain.
0: Alors, au niveau humain, donc l'étude qu'on a faite, dans ce cas-ci, il n'y avait pas d'activité physique. On voulait confirmer, vu qu'il n'y a pas d'effet de l'activité physique chez nos cosmonautes

0: pour s'amuse-papillère. On voulait, la question, on se disait, c'est si on reproduit ce qui se passe dans l'espace le plus fidèlement possible, mais sans activité physique, est-ce qu'on va observer une atrophie de ce muscle papillaire associée à une atrophie du ventricule gauche, vu qu'il n'y a plus d'activité physique? Et on a montré ça. Donc on a montré qu'il y a bien une atrophie des deux structures. Le ventricule gauche s'atrophie, le muscle papillaire s'atrophie aussi. La particularité qu'on a montrée dans ce modèle, cette simulation d'un pesanteur, c'est que le ventricule gauche s'atrophie de plus ou moins, c'était je crois 6% après 2 mois d'alitement, alors que le muscle papillaire s'atrophie de 14%. Donc l'atrophie relative, par rapport à la masse de départ, est plus importante sur le muscle papillaire, même s'il n'y a pas d'activité physique. Donc on confirme qu'il s'atrophie, même s'il n'y a pas d'activité physique, il s'atrophie, donc l'activité physique n'a aucun impact sur ce muscle papillaire, ou quelque chose qu'on n'arrive pas à mettre en évidence du moins. Et cette atrophie du muscle papillaire est plus importante que l'atrophie du muscle papillaire. Est plus importante que l'atrophie du ventricule gauche. Chez la souris, on a montré la même chose.
1: Mais donc concrètement, quelles sont les perspectives pour la science? Le chercheur Cyril Torder nous a aidé à mieux comprendre.
0: Alors, il y en a quand même plusieurs ou pas, en fonction de quelle direction on prend pour les perspectives. Donc, à l'heure actuelle, aller dans l'ISS en restant 6 mois, 8 mois ou peut-être un an, a priori ça ne va rien changer pour les astronautes. Parce qu'on voit que finalement, si ça posait un problème, alors d'abord, qu'est-ce que ça pourrait poser comme problème? Comme si je repars au tout début sur finalement cette anatomie du cœur, si le muscle papillaire a un problème, c'est la valve qui pourrait ne plus se fermer. Et donc quand le cœur, le ventricule gauche va éjecter le sang, du sang pourrait passer dans l'oreillette gauche. Si une partie du sang part dans l'oreillette gauche ou tout le sang part dans l'oreillette gauche, ça veut dire que cette partie qui est partie dans l'oreillette gauche ne part plus dans la circulation systémique et donc ne participe pas à nourrir nos organes en nutriments, en oxygène. Donc c'est ça le problème. Et ça, c'est une pathologie sur Terre qu'on appelle l'insuffisance de la valve mitrale, l'insuffisance mitrale. Insuffisance parce qu'elle est insuffisante, elle ne se ferme plus. Si ça avait été un problème pour nos astronautes de 6 mois, 8 mois ou 1 an, on l'aurait déjà vu sur Terre, qu'ils ont une insuffisance de la valve mitrale. On ne l'a pas vu. Alors, dans ma première étude sur les cosmonautes, l'IRM, les acquisitions IRM, les protocoles IRM qu'on a fait, ne sont pas ceux qui permettent d'évaluer la fonctionnalité de la valve. Mais malgré tout, on a des indices qui peuvent nous dire est-ce que la valve est impactée ou non. On a vu qu'elle était impactée d'un point de vue morphologique, donc elle augmente de taille, mais a priori, difficile de conclure, mais elle reste compétente, elle reste fonctionnelle. Donc il n'y a pas d'insuffisance chez ces cosmonautes, ce qui est une bonne nouvelle. Et donc dans ce contexte-là, pas de problème pour nos astronautes. Donc entre guillemets, finalement, mes résultats, c'est intéressant, mais c'est plus fondamental qu'autre chose, ça ne les impacte pas. Deux choses. Aller vers Mars, on est déjà à 2 ans d'exposition aller-retour. Ça n'a jamais été étudié. Donc on ne sait pas, au fait, si une exposition plus longue à l'impesanteur pourrait produire dans l'espace une insuffisance de la valve mitrale. Donc ça, c'est la première chose en perspective qu'il faudrait étudier, de se dire, est-ce qu'une exposition de plus longue durée peut constituer un risque pour cette fonctionnalité de la valve? Autre chose, avec les programmes commerciaux, on a de plus en plus d'astronautes qui vont dans l'espace, qui ne sont plus des astronautes professionnels. Donc ça veut dire quoi? Qu'ils ne sont plus sélectionnés d'un point de vue médical et d'un point de vue compétence ou d'un point de vue risque pour leur santé. Ils sont moins bien sélectionnés, voire parfois il n'y a pas beaucoup de sélection, ils sont juste entraînés sans être sélectionnés. Et donc là, pose la question de se dire, s'ils ont un risque d'insuffisance mitrale ou un risque pour le cœur qui pourrait être amplifié par cette atrophie du muscle papillaire, est-ce que ça va poser un problème pour leur santé dans l'espace ou pire quand ils reviennent sur Terre? Ça, on ne sait pas. Il faudrait aussi étudier. Même peut-être parfois un séjour court, on ne sait pas. Et l'autre perspective, c'est finalement, et c'est toujours intéressant dans le milieu spatial, quand on étudie quelque chose dans l'espace, c'est qu'en est-il de sur Terre? Parce que finalement, comme je le disais, mon second modèle, l'alitement prolongé, anti-orthostatique, on prend les soins intensifs qui ne sont pas loin d'ici, il y a des sujets, des patients qui sont alités parfois pendant un mois, voire plus. Et finalement, dans ce contexte, que se passe-t-il pour ce muscle papillaire et la fonctionnalité de la valve mitrale? On ne sait pas. Ça n'a jamais été étudié non plus. Et donc j'en parlais avec une collègue qui est assistante en chirurgie cardiothoracique et qui travaille aussi au soin intensif, qui me disait, mais c'est hyper intéressant parce que finalement, c'est quelque chose qu'on n'a pas étudié et qu'on ne sait pas, mais effectivement, l'allaitement prolongé aux soins intensifs, ou même dans certains services hospitaliers comme en gériatrie, est-ce que ça pose problème? Est-ce que ça va induire une atrophie du muscle papillaire et un risque d'insuffisance mitrale?
1: Maintenant que sa thèse est rendue, nous avons demandé au doctorant s'il avait l'intention justement de se pencher sur ses perspectives de recherche.
0: Je l'espère. Je ne sais pas si je vais pouvoir le faire. En tout cas, dans tous les cas, même si moi je ne sais pas le faire, je vais essayer d'être acteur pour que d'autres puissent pouvoir continuer ces recherches. Ici, je suis en train, j'ai peut-être trouvé un post-doctorat. Si ça se fait, a priori, le projet de post-doctorat n'étudiera pas ça en premier objectif. En second objectif, j'essaierai tout de même de continuer. Oui.
2: Eh bien voilà, nous arrivons déjà à la fin de notre émission Histoire de savoir. Aujourd'hui, nous en avons appris beaucoup sur l'impact de l'impesanteur sur le cœur des astronautes, grâce à notre expert de la question, le chercheur Cyril Dordeur. Un grand merci à lui et merci à ma collègue Manon Pourtois.
1: Merci Marie et on vous souhaite une agréable journée sur Radio Campus.

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0: moi. Comme toi, je connais l'oubli.
1: Non, tu ne connais pas l'oubli.
0: Comme toi, je suis douée de mémoire. Je connais l'oubli.
1: Non, tu n'es pas douée de mémoire.
0: Comme toi, moi aussi, j'ai essayé de lutter de toutes mes forces contre l'oubli. Comme toi, j'ai oublié. Comme toi, j'ai désiré avoir une inconsolable mémoire. Une mémoire d'ombre et de pierre. J'ai lutté pour mon compte, de toutes mes forces, chaque jour, contre l'horreur de ne plus comprendre du tout le pourquoi de ce souvenir. Comme toi, j'ai oublié. Pourquoi nier l'évidente nécessité de la mémoire? Les sept branches de l'estuaire en delta de la rivière Ota se vident et se remplissent à l'heure habituelle, très précisément aux heures habituelles, d'une eau fraîche et poissonneuse, grise ou bleue, suivant l'heure et les saisons. Des gens ne regardent plus le long des berges boueuses la lente montée de la marée dans les sept branches de l'estuaire en delta de la rivière Ota.

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Solitude. La solitude est pareille à ces pluies qui, montant de la mer, s'avancent vers les soirs. Des plaines, elle va, lointaine et perdue, au ciel qui la contient toujours. Et c'est du ciel qu'elle retombe sur la ville. La solitude pleut aux heures indécises, lorsque vers le matin se tournent les rues neuves, lorsque les corps épuisés de méprise s'entr'écartent, tristes et inassouvis, et que les hommes qui se haïssent doivent coucher ensemble dans un lit. La solitude, alors, dérive au fil des

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1: Alors, le sujet, l'école, gros sujet. Moi, j'aime pas l'école, c'est simple. C'est par là que tout commence, en fait. Hein, et tout se reproduit aussi. Donc, il faudrait abolir l'école, quoi. Et c'était Ivan Illich, dans les années 70, au tout début des années 70, qui avait écrit « Une société sans école ». On va l'écouter.
2: Je crois que nous avons eu un certain succès à susciter la pensée sur la nécessité de la déscolarisation des sociétés.

0: Dans le monde entier, l'école a été établie comme l'organe reproductif de la société. Elle enseigne à l'enfant qu'il a besoin de l'institution pour apprendre. Il enseigne à l'enfant qu'il ne peut pas apprendre ce qu'un autre a jugé appartient à une classe supérieure. Il enseigne à l'enfant de se sentir classé par un bureaucrate. À l'école, l'enfant apprend avant tout que ce qui est valable à apprendre, ce qui me servira plus tard, ou peut-être ce qui servira à la société plus tard, c'est ce qui peut être transmis par quelqu'un qui est professionnel. On apprend que enseigner, si on n'est pas professionnellement instituteur, est en quelque forme moins valable. L'école est à la racine d'une spiritualisation du capitalisme. On a traduit croissance personnelle en éducation qui est égale à scolarité. Une fois qu'on fait cette traduction et la rend obligatoire, l'éducation, le savoir même, devient une marchandise. Même si elle est produite, comme dans la majorité des pays d'aujourd'hui, sous contrôle d'État, par un ministère, l'éducation, ou mieux encore, le savoir devient rare dès le moment qu'il devient une marchandise. Une fois que je traduis éducation ou savoir en scolarité, automatiquement il y aura certains qui, pour certaines raisons, seront sélectionnés pour en avoir beaucoup plus que les autres et qui justifieront leurs privilèges économique, social, politique, par le fait qu'ils ont accumulé spirituellement une marchandise non tangible qui s'appelle le savoir. Mon erreur, que je partageais avec bien des autres, était de croire que c'est à travers une réforme de l'école qu'on puisse changer la productivité de l'institution et la distribution.
1: Et ce qui est fou, en fait, quand on écoute Ivan Illich, c'est que, voilà, enfin, j'ai pas l'impression qu'il y a cette parole aujourd'hui en 2026, vous voyez, un quelqu'un, une quelqu'une, quoi, qui tient vraiment ce discours. Voilà, je pense que l'école, on se dit tous, non, c'est trop bien, il faut, l'école, c'est bien, ça, c'est le savoir. Ça fait du bien d'entendre Ivan Illich. Alors moi, je reviens toujours avec mon Ivan Illich quand on parle de l'école, parce que c'est un discours, c'est clair et net, quoi. Et aujourd'hui, bon, c'est les grèves, il y a la grève à l'école, mais c'est un sujet qui est long, quoi. C'est un sujet qui ne date pas d'aujourd'hui. Aussi dire que j'ai fait une recherche pour taper, enfin sur Internet, je tape « grève, école, Belgique », je tombe sur des paroles d'enseignants, d'élèves qui parlent de mesures. Ah ben oui, il y aura 2 heures en moins ou 2 heures en plus, pas comptabilisées. Enfin voilà, on parle comme ça de mesurettes, alors qu'en fait, l'école est une entreprise, quoi. D'ailleurs, j'ai tapé « école ». L'école est une entreprise. Et voilà ce que j'ai trouvé.
2: L'école entreprise, en fait, c'est une école qui s'organise comme une entreprise privée, fondamentalement.
3: C'est l'école qui, en fin de compte, a perdu sa mission institutionnelle, qui est de former des citoyens, parce qu'elle a été infiltrée par les principes de gestion de l'entreprise privée.
2: Donc, le but, c'est plus s'organiser pour former les jeunes, pour répondre aux objectifs de l'éducation nationale. Non, le but, c'est tirer son épingle du jeu sur un marché.
3: Elle utilise des stratégies de marketing pour s'attirer des élèves parce que les élèves sont devenus des clients. On parle de plus en plus de clientèle. Et en fin de compte, ces élèves-là, ils vont voir les savoirs non pas comme des objets d'apprentissage, mais comme quelque chose qu'ils vont échanger en retour d'un diplôme. Puis le diplôme a une valeur marchande sur le marché du travail.
2: Le problème actuellement, c'est qu'on a des gens au gouvernement qui viennent du secteur privé, se disent « ben moi, ça marchait comme ça en entreprise, donc je vais prendre ce mode de fonctionnement-là qui fonctionnait très bien pour la finalité qui était la mienne, extraire un profit de mon activité, et je vais la transposer dans l'école.
3: Le hic, c'est que ça ne fonctionne pas. Tous les États qui ont mis en place des approches vraiment basées sur la nouvelle gestion publique en éducation se sont rendus compte très rapidement que ça n'améliorait pas les pratiques enseignantes, que ça n'améliorait pas les apprentissages des élèves, que ça ne réduisait pas les écarts sociaux entre les élèves, même que ça les accroissait.
2: Parce que l'école n'est pas là pour ça. Donc, on a des gens qui, en fait, font à peu près n'importe quoi parce qu'ils sont incapables de reconnaître au gouvernement ce qui différencie différentes formes d'organisation dans la société québécoise.
1: Et on vient d'entendre Stéphanie Demers, professeure de fondement de l'éducation à l'Université Québec, et Philippe Hurteau, politologue, chercheur. Je trouve que c'est bien expliqué, hein. Puis c'est une vidéo qui date d'il y a 7 ans. Donc voilà, c'est pas quelque chose. L'école, c'est un sujet, waouh, c'est un vieux sujet, hein. Et on n'a pas tout suivi, on connaît pas toute l'histoire. Enfin voilà. Et j'avais aussi envie de faire écouter Dominique Méda, passe sur une radio publique, qui est sociologue et philosophe et qui est de gauche, hein. Ben on l'entend, c'est moins radical quand même comme manière de penser. Bon, elle dit, on a professionnalisé l'enseignement supérieur.
4: On promet. En effet, aux enfants que s'ils travaillent bien, ils auront un bon métier. Et ça, on voit bien que c'est pas vrai. La France est un des pays où, en fait, on croit qu'on est complètement dans la méritocratie. Mais cette méritocratie, elle s'appuie sur le capital social des parents, enfin, social et financier. Et donc, le mérite, très souvent, ça se ramène à la position des parents dans la société.
5: En gros, quelle que soit nos notes à l'école, si nos parents ont du réseau, on progressera dans la société.
4: C'est pas exactement ça. C'est que, justement, vous allez avoir des meilleurs notes parce que très tôt vous avez eu plein de bouquins à la maison, avez été dans les bonnes écoles avec les bonnes personnes, vous avez été dans des officines qui vous ont aidé, etc., etc.
5: Mais est-ce que l'école nous prépare suffisamment au monde du travail, l'école française actuelle? Et question annexe, doit-elle, est-ce que c'est le rôle de l'école de nous préparer au travail?
4: Alors je dirais, ça c'est vraiment une question super compliquée. On promet en effet aux enfants que s'ils travaillent bien, ils auront un bon métier, et ça on voit bien que c'est pas vrai. On a professionnalisé l'enseignement supérieur, donc de plus en plus, mais c'est vrai que si on compare à des pays comme le Danemark, la Suisse ou l'Allemagne, où il y a une plus grande porosité entre le monde du travail et le monde de l'école, il y a moins de problèmes, il y a moins de désillusions. Parce que vous savez que un des problèmes, c'est par exemple qu'aujourd'hui les jeunes, c'est le CEREC qui nous raconte ça, vous avez plus d'un tiers des jeunes qui, au bout de 3 ans, après la sortie du système scolaire, veulent se reconvertir, veulent changer d'emploi.
5: Il y a un problème d'orientation à la sortie des études.
4: Il y a un problème que les gens ne savent pas très bien, les jeunes ne savent pas très bien ce qu'ils veulent faire. Et je crois qu'il y a un problème d'orientation et d'aide à l'orientation. Et puis, peut-être on y reviendra, il y a un problème aussi d'organisation du monde du travail. C'est pas toujours super intéressant, le monde du travail.
1: Pour Dominique Méda, il y a un problème d'orientation. Les jeunes ont du mal à s'orienter. Mais je trouve que c'est drôlement dit, dans le sens que c'est pas les jeunes qui ont du mal à s'orienter, c'est le monde qui tourne dans tous les sens, quoi. Donc d'office, les jeunes ont du mal à s'orienter. Voilà ce qu'on peut dire, voilà ce que je peux dire quand j'entends ça. Il y a plein de choses à dire, hein, mais on parle plus évidemment d'esprit critique, on n'est plus du tout là-dedans, quoi. On n'est plus dans le savoir et la connaissance, on doit s'adapter au monde de l'entreprise. Et puis on le dit ici dans le micro ouvert, hein, avec Pauline Forge, et pas Pauline Fonsny, qui en effet, Pauline Fonsny a fait un film, Pauline Forge, non, c'est elle qu'on rencontre, et on la rencontre non pas spécifiquement pour parler de l'école, mais pour parler de syndicats, et plus précisément de la Centrale Générale des Services Publics Enseignement Bruxelles, donc de la CGSP. Et elle dit des choses qui sont vraiment... il faut en prendre acte, quoi, de ce qui se dit là, parce que c'est énorme. Et bien entendu qu'il y a des profs, je ne l'ai peut-être pas dit, mais voilà, Pauline va se présenter, elle est prof, hein. Et il y a des profs formidables, il y a toujours des gens formidables qui font leur travail super. Et ce qui serait étonnant, c'est que la bataille, vous voyez, le mécontentement passe commence par la jeunesse, quoi. Parce qu'évidemment, on pourrait tous être dans la rue. vraiment. Et ça pourrait prendre à partir de des jeunes, des profs, des parents, par le biais de l'école, quoi. Ce serait marrant.
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1: C'est parti, alors, 1, 2, 3. Eh ben, tu sais qu'on est le 1er juin, là ?
7: Oui, on est le 1er juin.
1: Non, on commence comme ça. On est dans la rue, là, près de ton école, Pauline Forge, c'est ça ?
7: C'est ça. Donc, mon nom, c'est Pauline Forge. Je suis enseignante dans une école qualifiante de Bruxelles. Je donne cours de français.
1: Et Pauline Forge, j'ai l'impression qu'on est déjà rentré en contact il y a déjà plusieurs années. T'avais pas fait un petit film ou quelque chose comme ça ? En tout cas, t'as un pied aussi dans l'artistique, non ? T'as produit quelque chose ? Un film ? Quelque chose comme ça ? Et je t'avais même invité à en venir en parler. Ça te dit rien ?
7: Non, parce que mon seul pied dans l'artistique, c'est via les activités que je mène avec mes élèves. Et donc, j'essaie de réaliser chaque année avec mes élèves. On réalise des pièces de théâtre, on réalise... Parfois, on a plutôt fait des vidéos et tout, mais c'est mon seul lien évident avec l'artistique, c'est via les activités que je mène avec mes élèves, donc je ne sais pas trop ce que ça pouvait être.
1: Mais... Non, ça ne te dit rien. Je suis presque sûre, hein, les Pauline Forge, pas fait une maquette de quelque chose, non, ça ne te dit rien, quoi, t'as...
7: Non.
1: Tu le saurais quand même.
7: Ouais, non. En tout cas, j'ai pas réalisé de film. Je suis vraiment prof. Et puis après, je suis souvent dans le milieu culturel, mais pas. Non, j'ai jamais rien fait comme ça.
1: Bon, alors, pourquoi nous voyons, Pauline ?
7: On se voit parce que j'ai reçu la semaine passée une lettre qui avait été écrite en fait en février par la CGSP Enseignement Bruxelles. Mais il l'avait envoyé à mon ancienne adresse, donc j'ai dû un peu leur rappeler mon adresse actuelle et tout. Enfin bref, ça a mis du temps pour que je l'aie, cette lettre. Mais enfin, le 28 mai, j'ai reçu une lettre qui m'expliquait que j'étais exclue de la CGSP Enseignement Bruxelles. Et que j'étais exclue parce que je militais au sein d'un collectif qui s'appelle École en Lutte. Et... La raison qu'il donne dans cette lettre, c'est que il y a un article du règlement d'ordre intérieur qui dit qu'on ne peut pas militer dans une autre organisation syndicale ou poursuivant les mêmes objectifs qu'une organisation syndicale. Ça m'a révoltée, évidemment. Je suis la deuxième à recevoir exactement cette même lettre. La première, c'est ma camarade Célia, qui milite avec moi à École en Lutte et qui est une camarade de lutte depuis longtemps. Et École en Lutte, évidemment, n'est pas du tout une organisation syndicale.
1: Et quoi Donc ça pose problème, quoi. Ça pose problème d'être dans deux... T'es dans un syndicat et en plus dans un mouvement en lutte, quoi, si je comprends bien. Ça ne va pas pour le syndicat.
7: En fait, je me suis questionnée par rapport à cet article de règlement. Et à mon avis, ils ont dû le mettre un jour dans le règlement d'ordre intérieur pour éviter que quelqu'un soit affilié à la fois... à la CGSP et à la CSC, par exemple, que cette personne se déclare en grève et réclame des indemnités de grève à la CSC et à la CGSP. Et pour éviter que quelqu'un... Mais bon, cette personne, du coup, cotiserait aussi deux fois tous les mois. C'est pas très logique, mais bon, soit. J'imagine que c'est pour des raisons de cet ordre-là qu'ils avaient mis ça comme article. Et ben là, la réalité, c'est que moi, je milite dans un collectif. Mais en fait, comme depuis que j'ai 18 ans, je milite dans plein de collectifs. École en Lutte, c'est un collectif qui regroupe aussi bien une majorité de profs, mais que des profs, des éducs, même des élèves, des parents. En fait, toute personne qui gravite autour de l'éducation et qui a envie de s'investir pour une école démocratique, accessible à toutes et tous, et défendre certaines valeurs. Et ça a été créé dans la foulée de la santé en lutte en 2020. Ça existe aussi dans d'autres secteurs. Il y a travail social en lutte, il y a PMS en lutte. Et donc, à École en Lutte, on s'organise entre nous pour justement, réclamer des meilleures conditions de travail.
1: Réclamer, j'adore comment tu dis ça.
7: Ben, s'organiser, quoi. Et ça veut dire, on fait plein de choses, en vrai. Parfois, on arpente des livres. Par exemple, il y a eu un arpentage de comment entrer en pédagogie antiraciste. Parce que c'est aussi comment, nous, à l'intérieur de nos écoles, on lutte pour qu'elles soient démocratiques et égalitaires. Je sais pas, on a organisé une conférence sur la dette pour comprendre quand la ministre dit oui, mais c'est pour payer la dette qu'on doit faire des économies dans l'éducation. Mais on avait besoin de s'outiller et de comprendre d'où vient la dette et pourquoi elle explose et pourquoi on coupe dans l'éducation alors qu'en fait il y a d'autres manières de rembourser la dette. On fait ce genre de choses et puis on s'organise aussi pour les manifestations, pour les grèves, pour être ensemble. Et donc on vient de plein d'écoles différentes. Mais c'est un collectif où il n'y a pas de carte de membre, il n'y a pas non plus de direction, d'appareil de direction. On fonctionne de manière hyper organique. Parfois on est 5 aux réunions, parfois on est 50.
1: C'est ça qu'on peut se poser comme question quand on démarre là, hein, l'émission. Donc tu es syndiqué. Depuis quand ça ?
7: Je suis syndiquée depuis que j'ai commencé à travailler, donc je crois officiellement en 2007, et puis 2008.
1: 2007 ?
7: Ouais. Et depuis 2008, je suis à la CGSP Enseignement. Donc je crois que pendant un an, vu que je faisais d'autres boulots de pigiste et tout, j'étais au 7K, FGTB 7K, quoi, dans un autre secteur. Et puis dès que j'ai été engagée dans l'enseignement, 1er septembre 2008, je me suis tout de suite syndiquée à la CGSP Enseignement.
1: Pourquoi ?
7: Vraiment dans un double souci en fait. Le premier, c'était d'être protégée, et donc de...
1: Mais protégée de quoi?
7: J'avais toujours eu en tête que c'était important d'être organisée collectivement en tant que travailleuse, et donc de pouvoir faire respecter mes droits, et donc de se dire si jamais on me reproche quelque chose que je n'ai pas fait, si jamais j'ai des soucis sur mon lieu de travail, je veux pouvoir être défendue par une organisation syndicale.
1: Mais qui t'a dit de faire comme ça ?
7: Qui m'a dit ?
1: De te syndiquer, quoi. C'est des collègues ? C'est passé comment ?
7: J'étais déjà organisée politiquement quand j'ai commencé à travailler. Et donc...
1: Ça veut dire quoi, organisée politiquement ?
7: À l'époque, je militais à la LCR, la Ligue communiste des travailleurs. J'étais déjà... j'ai commencé à être militante là en même temps que j'ai commencé à travailler quand j'avais 22 ans. Et donc, c'était très clair pour moi que dès qu'on travaille quelque part, dès qu'on est salarié quelque part, il faut syndiquer, au moins pour se protéger. Évidemment qu'il y avait aussi cette question militante, si je mène des activités militantes, je veux que ce soit collectif et que ce soit protégé. Et puis après, il y avait aussi, dès le départ, comme je militais déjà à la LCR, l'idée de s'organiser collectivement avec mes collègues. Et donc, je suis restée 9 ans dans la même école, et les 4 premières années, il n'y avait pas d'organisation syndicale dans mon école. Donc j'étais juste affiliée, j'allais aux réunions syndicales de Bruxelles. Mais à un moment donné, quand j'ai commencé à bien connaître mes collègues et qu'on a commencé que j'ai commencé à bien connaître l'école, je me suis proposée comme déléguée syndicale. Et donc pendant 5 ans, j'ai été déléguée syndicale dans cette école. Pour les mêmes raisons, de s'organiser collectivement. Et franchement, c'est hyper utile. Il y a eu plein de cas. Allez, d'être déléguée, ça m'a permis aussi bien de défendre les droits de certaines collègues pour leur congé de maternité.
1: Par exemple, pour qu'on comprenne.
7: Voilà.
1: Moi, je ne suis pas du tout là-dedans, tu vois. Mais ce que j'arrive, moi, un peu au bout de la course, quoi. Tu vois, genre, on n'est pas content du monde de comment il va. Ça ne va pas bien, quoi. Et on nous parle toujours de ces syndicats, mais en fait, on se rend compte qu'ils tournent en rond, qu'ils nous font tourner en rond. Alors peut-être, sûrement, ça j'ai déjà entendu, il faut le dire, peut-être dans un syndicat, il y a des gens qui sont exceptionnels, quoi. Mais ça fait longtemps, en tout cas, c'est pas eux qu'on voit en première ligne, quoi. Tu comprends ce que je veux dire ?
7: Ouais.
1: Donc on a l'impression que ce syndicat, moi qui suis absolument pas là-dedans, qui apprend, tu vois, qui essaie de comprendre... ça bouge pas, quoi. Ça ronronne, et puis ce serait aussi en lien avec, tu sais, le patronat, en fait, ils sont de mèche, c'est pour ça que ça bouge pas. Qu'est-ce que t'en penses que je te dis ça? C'est pour ça que je te demande, mais quoi, un exemple concret avec congé maternité?
7: En fait, je crois que c'est particulier à chaque pays. Par exemple, en France, les syndicats, ils sont beaucoup plus politique, je pense. Alors qu'en Belgique, il y a une tradition qui s'est installée, je serais incapable d'expliquer comment exactement, mais une tradition qui s'est installée du syndicat qu'on appelle le syndicat de service. Et donc la plupart des gens, quand ils commencent à travailler, la plupart de mes collègues sont syndiqués. Et quand tu me disais de pour être protégé de quoi, ben c'est notamment pour avoir accès à ses droits. Il faut savoir qu'aussi, il y a énormément de chômeurs et de chômeuses qui sont syndiqués, puisque le syndicat joue aussi un rôle en Belgique pour transmettre le chômage. Je le dis pas avec mes mots comme ça, mais on a le choix, soit on va à la CAPAC, soit on va au syndicat. Et il y a beaucoup de gens qui préfèrent faire ça via le syndicat. Et donc, le syndicat de service, je crois que ça explique que... je crois que c'est un chiffre vraiment énorme en Belgique. 80 ou 90% des travailleurs, travailleuses sont syndiqués dans un des trois grands syndicats. FGTB, CSC ou CGSLB. Les rouges, les verts ou les bleus. Et donc, où là, on pourrait dire que c'est un peu comme le choix de la mutuelle. C'est un choix plus en fonction de ses valeurs, mais c'est aussi un choix en fonction du rapport de force qui existe dans une école. Ou de la délégation syndicale qu'il y a. Quand on entend des discours qui critiquent les syndicats, souvent, moi, ce que j'observe, c'est que sur le terrain, les délégués syndicaux, qui ne sont pas payés, qui ne sont pas des permanents, qui sont des personnes juste qui sont élues par leurs collègues pour défendre leurs droits, souvent, moi, ce que j'observe, c'est vraiment beaucoup de dévouement et de l'efficacité sur le terrain.
1: Vraiment ? Baratine pas, hein. Défends pas tes collègues. Hein.
7: Non, je peux juste parler de comment je me suis investie pendant 5 ans.
1: Ben, oui, toi, en ton nom.
7: Ouais, et des délégués que je croise souvent. En fait, on n'a pas trop d'intérêt de faire ça, puisqu'on n'est pas rémunéré, à part pour rendre service à la collectivité. Et donc, moi, j'ai l'impression que quand il y a des luttes qui fonctionnent bien, ben, souvent, les délégués syndicaux, sur le terrain, joue un rôle important et que c'est une manière vraiment de s'organiser collectivement. Par contre, pour moi, l'intérêt aujourd'hui de parler, c'est de parler de c'est quoi la démocratie au sein du syndicat. Et quand on parle de co-gestion, d'accepter la négociation et tout, souvent, c'est les personnes qui nous représentent au syndicat et souvent, c'est des personnes qui appartiennent à ce qu'on appelle la bureaucratie syndicale, qui sont plus sur le terrain, qui sont déconnectées du terrain, qui sont payés par nos cotisations, hein, pour être clair, qui sont du coup dans des bureaux et qui côtoient le monde des décideurs, puisque c'est eux qui sont amenés à aller en négociation. Et moi, ce que j'observe, c'est que, en tout cas, le reproche que je peux leur faire, c'est qu'il y a une partie de ces gens-là qui sont déconnectés, qui sont plus sur le terrain, qui savent, si on parle des profs, mais qui n'ont plus été en classe depuis des années. Et pour moi, ce qui sert la lutte, c'est quand même, là, quand on a des discussions avec mes collègues le matin, quand on fait des arrêts de travail, on part de ce qu'on connaît. On part de nos élèves, on part de ce qui va vraiment se passer. Et c'est ça qui nous donne cette colère légitime, qui nous donne la force de nous organiser et qui nous donne envie de se mettre en grève, d'être prêt à perdre notre salaire et tout. Mais si on n'est plus sur le terrain, je me questionne quand même, est-ce qu'on peut avoir la même rage quand on n'est pas directement concerné. Et en tout cas, là, ce qui se passe par rapport à la CGSP Enseignement Bruxelles, c'est que je constate une déconnexion totale entre ben, le terrain. Moi, il n'y a jamais personne que ça a gêné, que ce soit dans mon école ou parmi toutes les personnes que je croise dans la lutte, que je sois dans un collectif. Parce qu'en plus, généralement, j'en parle pas. Enfin, dans mon école, j'ai pas besoin de dire « je suis dans l'école en lutte, qui veut venir me... » Non, juste, moi, ça m'aide d'être structurée avec des profs qui partagent les mêmes valeurs que moi. Ça m'aide un peu à savoir, en fait, qu'est-ce qu'on veut dans ce monde-là, qu'est-ce qu'on revendique et comment on s'organise pour l'obtenir. Mais en vrai, jusqu'ici, avec mes collègues, moi, j'allais aux réunions CGSP.
1: Avec tes collègues professeurs ?
7: Avec mes collègues enseignants, au sein de l'école. J'avais, jusqu'au mois de novembre, avant qu'elles soient en arrêt de maladie, j'avais une super déléguée qui est éducatrice, pour le coup, qui sait très bien pourquoi elle se bat, parce que les éducateurs aussi morflent dans l'éducation. J'avais jamais parlé d'école en lutte, juste je participais aux réunions comme n'importe qui, et j'étais active du meilleur moyen que je pouvais. Et puis après, ben, dans mon école, elle a été en arrêt maladie depuis le mois de novembre, et mes collègues avaient déjà demandé, vu qu'elle était éducatrice, qu'on soit deux délégués pour avoir une déléguée prof, une déléguée éducatrice, et qu'on puisse mener le combat ensemble. En fait, on en avait parlé, on trouvait ça génial, et on a demandé à la CGSP de faire des élections pour que je puisse être co-déléguée avec elle. Et les élections n'ont jamais eu lieu. Et à chaque fois, on nous disait que c'est par manque d'effectifs. Mais un jour, la présidente du comité ville de Bruxelles de la CGSP est venue, et mes collègues lui ont dit « Mais en fait, On pourrait très bien faire les élections maintenant. Et elle a dit non, parce qu'à la régionale, ils m'ont dit que je pouvais pas le faire. Et donc, on ne saura jamais, parce qu'il n'y a rien d'écrit, mais clairement, l'impression que ça nous a donné à toutes et tous, c'est qu'elle pouvait pas le faire parce que c'était moi. Et le fait qu'ils m'aient exclu après confirme ça. Qu'ils ne veulent pas des militants, militantes, d'autres collectifs qui prennent des rôles de délégués et tout.
1: Oui, mais pourquoi ? Pourquoi, au fond ?
7: Alors, moi, je crois que c'est l'inverse de ce que Valérie Deneyer a déclaré dans un discours public il y a quelques jours.
1: Qui, Valérie Deneyer ?
7: C'est la secrétaire de l'interrégionale bruxelloise de la CGSP Enseignement Bruxelles.
1: Enchantée.
7: Voilà. Et elle a déclaré au congrès de la FGTB qui a eu lieu il y a quelques jours qu'il se réjouissait à la CGSP Enseignement que d'autres collectifs, que d'autres mouvements soutiennent, soulèvent la base, voire les dépassent. Elle a déclaré ça publiquement. Et moi, je crois que c'est exactement l'inverse. Je ne comprends pas pourquoi ils auraient pris des mesures comme ça, pourquoi ils auraient dit à leurs délégués de ne pas participer aux actions Mars Attacks, de ne pas encourager les actions collectives, de ne faire des actions que CGSP, de faire des photos quand tout le monde est en rouge, de nous exclure. Je ne comprends pas ça autrement que, en fait, on veut garder le contrôle, on veut que les gens appliquent nos ordres, uniquement nos ordres. On ne veut pas d'union avec d'autres collectifs, voire avec d'autres syndicats. Et je n'arrive pas à comprendre ça autrement que comme ça. Ça, c'est ma lecture. Et par contre, heureusement, je crois que ce type de personne, que je nomme, hein, puisque c'est une personne publique, ce type de personne ne représente pas l'entièreté du syndicat. Je veux rester lucide par rapport à ça. Même ne représente pas la CGSP Enseignement dans son ensemble, parce que dans d'autres régionales, il y a des régionales qui soutiennent leurs affiliés dans la lutte. Je pense à Liège, par exemple, où ils ont tout de suite soutenu les grèves et où il n'y a pas eu tous ces trucs comme à la CGSP Enseignement Bruxelles, où on doit se battre pour pouvoir se mettre en grève. Et ça, c'est épuisant, parce que c'est déjà épuisant de se battre.
1: C'est surtout révoltant. Moi qui suis... Mais je voulais dire, ce que tu dis là... Il y a pas mal de gens qui le savent aujourd'hui de tout ça, quoi. Qu'il y a des chasses gardées. On l'a bien vu avec les gilets jaunes aussi. C'est un très bon exemple, non ?
7: Oui.
1: Je sais pas si t'es un peu au courant de tout ça.
7: Oui, j'étais aussi dans le soutien au mouvement aux gilets jaunes à l'époque. Mais ce qui se passe quand même, c'est qu'il y a plein de gens qui le découvrent là maintenant, comme mes collègues, qui ne sont pas militants, militantes à la base, et qui n'ont réellement pas compris pourquoi leur syndicat ne les encourageait pas à faire des actions Mars Attacks. C'est quelque chose qui était incompréhensible. Et donc mes collègues, ils ont écrit des lettres pour signifier ça au syndicat en disant en fait on ne comprend pas et on n'a pas eu de réponse parce que je crois que la réponse elle est indicible. Qui va répondre parce qu'on veut garder le contrôle et que les initiatives ne doivent partir que de nous et que...
1: Pourtant, c'est ça qui se passe. Hein, mais ça fait quand même pas mal d'années qu'il y a des gens qui remarquent ça. Après, tu dis sûrement pas tout l'ensemble, mais ça, c'est quelque chose qui est inadmissible, en fait, alors au sein de ce syndicat, quoi. Tu comprends ? Il faudrait, je sais pas moi, écarter les gens parce que ça tue la lutte, en fait. Hein.
7: Moi, là, mon objectif, en parlant de mon histoire, en la publiant et tout, c'est... En fait, je veux des victoires. Je veux des victoires parce que j'en ai marre. C'est comme dans l'enseignement, on a vécu les grèves. Enfin, justement, mes collègues, il y en a qui ont vécu les grèves des années 90, qui ont dû rentrer après à l'école comme si de rien n'était, après avoir lutté et tout. Là, je veux des victoires au niveau de l'enseignement. Je veux qu'on arrive à obtenir le retrait de toutes les réformes et qu'on puisse avoir cette fierté-là de dire, en fait, on a lutté pour nos élèves, pour nos droits... Mais on a gagné, donc je veux ça. Et au niveau du syndicat, je veux des excuses, parce que après tout le monde peut merder, hein. Mais je veux des excuses publiques. Et je veux la reconnaissance que tous les collectifs, justement, ils ont mis dans leurs lettres, on exclut les membres des collectifs qui poursuivent les mêmes objectifs. Mais pour moi, je comprends qu'on exclut les fachos, qu'on exclut les personnes qui ont des comportements racistes, homophobes, sexistes. Ok, ouais. Ces personnes-là, je comprends qu'on les exclut vraiment.
1: On en fait quoi ?
7: Moi, j'aime bien. Ça vaut la peine de penser aussi l'exclusion effectivement, comment on fait pour qu'elle soit efficace. Parce que je crois que si on fait ça sans dialogue, sans parler avec les gens, sans faire de travail pédagogique, ben, c'est pas très utile. Donc, mais bon, bref, c'est un autre débat. Mais pour moi, le syndicat a un travail pédagogique à faire au niveau des idées politiques de ses affiliés. Et donc, oui, il suffirait pas d'exclure. Il faudrait aussi faire un travail de fond en disant, ben, en fait, c'est des valeurs qu'on défend. Mais soit, si j'avais eu des comportements comme ça, j'aurais pu comprendre qu'on m'exclue. Par contre, m'exclure avec comme motif que je poursuis les mêmes objectifs, ça, pour moi, c'est vraiment mais inacceptable. Et je veux me battre, faire un recours. Je sais déjà, je devine déjà qu'ils vont dire « Ah ben non, ton recours, tu avais un mois pour le déposer, ton courrier date du 11 février, il fallait le faire avant le 11 mars. » Sauf que j'ai la preuve que le recommandé, je l'ai eu le 28 mai. Et je veux qu'on arrête de faire de chipoter sur les détails. Je veux qu'on parle du fond. On ne peut pas se battre contre des collectifs qui défendent les mêmes objectifs que nous. En fait, on a besoin d'union. On a besoin d'union dans la gauche. On a besoin d'union.
1: C'est dingue d'entendre ça.
7: Ouais. Et du coup, là, moi, je suis prête à partager mon histoire en disant ce que je veux, c'est vraiment que dans le futur, on puisse tout à fait, sans avoir besoin de se cacher ou quoi, enfin, c'est n'importe quoi, militer dans des collectifs qui soutiennent la lutte syndicale et ne pas les voir comme opposés, parce qu'en fait, il n'y a rien d'opposé. C'est complémentaire. Moi, dans les collectifs, ben, ça m'apporte des choses que le syndicat ne m'apporte pas. Notamment une analyse politique approfondie. Ben, pour le moment, le syndicat ne m'apporte pas ça. Par contre, le syndicat m'offre autre chose, notamment un rapport de force, parce qu'en Belgique, on est nombreux à être affiliés. Voilà. Mais là, aujourd'hui, on met la pression avec Mars Attacks sur le gouvernement en disant on veut le retrait de toutes les mesures. Ben, ce que j'aime bien avec ce mouvement qui dépasse les syndicats, les partis, les réseaux et tout, c'est qu'en fait, d'une certaine manière, on met aussi la pression sur les syndicats. Parce qu'aujourd'hui, les syndicats ne seraient pas légitimes d'aller négocier ces réformes. Nous, on veut le retrait de toutes les réformes. Et c'est important que le syndicat, pour moi, oui, que les collectifs existent pour que le syndicat sente qu'en fait, oui, on vote pour des personnes et tout, mais on garde le contrôle, nous, la base, sur ce que ces personnes vont décider. Et donc, il n'est pas question qu'elles acceptent des aménagements et tout, sans venir nous consulter, nous, la base.
1: C'est qui le « nous » là ?
7: Le « nous », c'est la base, c'est les affiliés. Les affiliés qui n'ont pas de statut au sein de la CGSP. Je sais qu'un truc très dur à accepter pour nous, ça avait été, je ne sais plus en quelle année exactement, peut-être 2015. Il y a eu une année où on nous a fait voter au sein de la FGTB par rapport au pacte d'excellence. Et on nous a demandé, est-ce que vous êtes d'accord ou pas avec le pacte d'excellence? Et à Bruxelles, on avait tous voté à l'unanimité contre. Et on a été très très mal après que la CGSP accepte des choses du pacte d'excellence.
1: Alors que les affiliés avaient dit non.
7: Oui, à Bruxelles, à la régionale, on était tous contre en fait. Et donc ça, pour moi, c'est un exemple de démocratie syndicale. Notre parole, elle doit être respectée par les dirigeants syndicaux. Quand la base, elle s'exprime pour quelque chose, il faut arrêter. C'est pas parce qu'on a 51% de personnes qui se prononcent pour quelque chose que ça te donne la légitimité de négocier. Ça veut quand même dire qu'il y a 49% qui sont contre. Pour moi, il faut réfléchir à la démocratie syndicale, quoi. Et ouais, la liste est longue à la CGSP Enseignement Bruxelles. Ils ont un minimum d'assemblée générale avec l'ensemble des affiliés de 2 par an, ce qui est extrêmement faible au niveau démocratique. Et en gros, ces assemblées, elles ont eu lieu cette année-ci en octobre et en novembre. Depuis le mois de novembre, il n'y a pas eu d'assemblée générale proposant aux affiliés de se rassembler pour parler ensemble de la lutte. Or, notre lutte, elle a vraiment commencé à se durcir en novembre. Donc, c'est de la folie qu'un syndicat ne mette pas à disposition de ses affiliés un espace où parler, où se rencontrer, où s'organiser. Moi, ça, c'est la base du syndicat.
1: Mais quand tu dis que c'est de la folie, mais tu crois pas qu'il y a une volonté pour finir, quoi. Tu comprends que ça bloque, que ça patine, et que peut-être maintenant il faut passer à autre chose, quoi, tu vois. Et donc ça met plus de temps parce que les gens doivent s'organiser, ils doivent se repérer, tu vois, parce que le syndicat, en fait, moi j'ai souvent entendu, c'est une force, ça regroupe je sais pas combien, 3 millions de gens en Belgique. Je ne sais pas si c'est en Flandre aussi. Donc je ne crois pas que c'est la Flandre. Je crois que c'est purement les francophones, quoi. Donc ça, Et alors, on dit que c'est une machine forte, quoi, ce syndicat. Mais en fait, j'ai l'impression que ceux qui sont à la tête, ou en tout cas à des postes stratégiques, ils bloquent, quoi. Et comme ça, pour avancer, parce que tu sais, le temps, il passe vite, hein. Mais Baudson, la FGTB, peut-être tu connais moins, mais puisque tu es dans ce milieu-là, là, il vient de passer la main. Qu'est-ce que t'en penses, toi, de Baudson et qu'il passe la main?
7: Je serais incapable vraiment de parler de Baudson. Je sais que là maintenant, la secrétaire, il y a deux secrétaires généraux, Selena Carbonero Gomez. Selena Carbonero, j'ai écorché son nom. À mon avis, c'est pas le bon nom. Mais et en fait, je connais leur prénom. Et c'est vrai que dans le syndicat, souvent, on parle. Voilà, Selena et Berthe, côté flamand, Berthe et Selena côté francophone. Je sais que c'est eux qui ont pris la relève. J'ai vu certaines de leurs déclarations avec lesquelles j'étais totalement en accord. J'ai vu par exemple qu'ils se mobilisaient pour la Palestine. Et j'ai vu des déclarations qui, pour moi, allaient dans le bon sens au niveau politique, qui justement allaient dans le sens de soutenir les mouvements et tout. Je ne le connais pas personnellement. Après,

0: dans le normalement le, à des postes stratèges, normalement ça doit reprendre toute la force des gens, quoi, pour aller justement se confronter là où il faut vraiment de la bagarre. Tu vois ce que je veux dire? On perd du temps, ça fatigue, les gens n'y croient plus, hein, enfin.
1: Oui, ça nous fait perdre de l'énergie au lieu de nous en donner. Et je suis d'accord, idéalement, ça devrait être ça. Après, ben ça, oui, peut-être j'avais pas trop d'idéaux par rapport à ça, peut-être parce que je suis militante politique depuis pas mal de temps et qu'on m'a appris un peu l'histoire des luttes, que par exemple je sais très bien que les femmes qui ont obtenu une augmentation de salaire à la FNDR-STAL dans les années 60, je sais qu'elles ont dû se battre contre leurs délégués syndicaux qui leur ont dit à un moment donné, non mais on va négocier, calmez-vous maintenant, et qu'elles ont dû se battre en disant, mais non en fait on va pas se calmer, on a commencé cette grève, on va aller jusqu'au bout, et que c'est grâce à ça qu'on a obtenu des droits, mais que c'est pas, elles ont dû se battre contre leur délégation syndicale aussi. Et je crois qu'il y a 1000 exemples dans les luttes. Et c'est ce qu'on appelle la bureaucratie syndicale. Je crois qu'on pourrait expliquer, je suis pas du tout sociologue, hein, mais expliquer ce phénomène un peu de la même manière que pourquoi les médias sont de droite. Et je m'étais penchée sur cette question à un moment donné de pourquoi les journalistes ont tendance à relayer des discours de droite alors que eux-mêmes souvent sont précaires. Et en fait, je sais que c'est prouvé. Ils côtoient le monde des dirigeants au jour le jour. Ils se retrouvent dans des petites réunions où on offre à boire et tout avec des dirigeants. Parfois, ils confondent. Ils ont vraiment l'impression qu'ils appartiennent à ce monde-là. Je me demande si quand même les dirigeants syndicaux à côtoyer des dirigeants ne confondent pas et oublient. Pour moi, il y a quand même un problème de déconnexion où le meilleur moyen de rester connecté, c'est de rester sur le terrain. Et donc, ouais, je sais pas, si je devais parler d'un idéal, peut-être que les dirigeants syndicaux, ce serait intéressant qu'ils restent aussi travailleurs, travailleuses.
0: Ils le sont pas?
1: Ah ben non. À un moment donné, quand t'es permanent, t'es détaché de ton travail et tu deviens fonctionnaire dans un bureau. D'accord. Et pour moi, en qui j'ai confiance au syndicat, ben c'est toutes les personnes qui sont sur un lieu de travail. Parce que ces personnes-là, si elles décident des trucs de merde, leurs collègues vont leur rappeler le lendemain en disant « T'as pris cette décision-là, mais c'est une décision qui va contre nous. » Donc en fait, tu vas pas faire ça. T'as la pression de tes collègues. Et puis surtout, tu sais de quoi tu parles.
0: Mais c'est super ce que tu dis, parce que du coup, moi, je comprends un peu mieux aussi tout ce bazar. Tout en sachant très bien à la base que de toute façon, ça déconne. Hein. Mais tu vois, quand on rentre un peu plus dans le... Que tu expliques que oui, non, les syndicats qui sont à la tête, eux, ils sont déconnectés complets. Ça, tu vois, j'avais pas vraiment réalisé. On est à 30 minutes. Il reste 45 minutes. J'ai envie de...
1: Un quart d'heure.
0: Oui, j'ai dit quoi?
1: Il reste 45 minutes.
0: 15 minutes. Et vers quoi t'as envie de nous emmener? Ou sinon, moi, j'ai une question plus aussi à l'heure pour l'école. Qu'est-ce que t'as envie de faire?
1: Ben, par rapport au syndicat, si je devais boucler, moi, quand je me suis investie au syndicat en 2008, c'était avec cet espoir quand même que justement le rapport de force peut permettre que cet outil soit utile. Et donc, si on me posait la question, est-ce que tu crois au syndicat, malgré le fait qu'ils viennent de m'exclure...
0: Comme tu crois à Saint-Nicolas Ça me fait penser à ça.
1: Oui, c'est ça. Ouais, peut-être croire, c'est pas le bon mot, parce que je suis pas trop croyante, je suis agnostique en général. Mais est-ce que j'ai de l'espoir dans le syndicat? Est-ce que je pense, par exemple, que c'est, si je rencontrais quelqu'un qui commence à travailler, est-ce que je lui dirais de s'affilier? Eh bien, malgré tout ce qui se passe là, je lui dirais oui.
0: Tu lui dirais pas, va dans le Mars Attack ou...
1: Ah si, je lui dirais, viens, milite avec moi dans ce mouvement Mars Attack, qui a une force incroyable, mais je lui dirais par ailleurs, syndique-toi. Et donc je reste persuadée que le syndicat est un outil de lutte, malgré tout ce qui se passe, et un outil qu'on doit réussir à transformer de l'intérieur. Mmh. Et que c'est à nous, mais exactement comme dans la lutte par rapport au gouvernement, qu'il faut créer le rapport de force. Là, ce qui est assez dingue, et ça me permet de faire la transition avec Mars Attack, c'est que c'est un mouvement spontané qui est né de la base. Moi, la première fois qu'on en a parlé, j'étais là, c'est quoi ce nom?
0: Quand on n'avait pas,
1: moi j'étais sceptique. Mars Attack, parce qu'on crée le truc en Mars, ok. Quand on a dit la première fois, allez, on appelle les gens à prendre des accessoires de martiens martiennes, j'y croyais pas une seule seconde. Et j'ai halluciné en arrivant à la gare, en voyant plein de petits martiens martiennes. Il y a un côté drôle à tout ça, il y a de l'humour, il y a

0: Il y a un côté bon enfant. Et c'était pas du tout gagné. Mais si ça a pris comme ça, c'est parce que ça vient d'années où les profs ont subi des trucs et où on sait que c'est injuste et où on sait ce qui se passe pour nos élèves. Moi, je sais que la goutte d'eau, ça a été ce moment où, au moment où ils annoncent les coupes dans l'école, mes élèves m'ont montré la lettre qu'ils avaient reçue, mes élèves de 17 ans qu'on croise depuis tantôt, ils m'ont montré la lettre qu'ils avaient reçue pour les inciter à faire le service militaire. Mmh. Et pour moi, c'est vraiment le point où on voit... On est avec un gouvernement qui décide d'investir, mais massivement dans la défense, de couper dans tous les secteurs de l'éducation, de la culture, de la santé, tous les secteurs publics essentiels à voilà, une société démocratique.
1: On y est, quoi, parce que ça fait déjà c'était dans les tiroirs, quoi.
0: Voilà, c'était annoncé et on l'a senti, mais là, on a vraiment un gouvernement hyper assumé, de droite assumée, qui dit... Jacqueline Galland qui dit oui, on fonctionne à la méritocratie, on va augmenter les salaires des dirigeants de la Fédération Wallonie-Bruxelles au moment où on coupe dans les secteurs. Enfin, c'est hyper assumé. Et donc, pour moi, Mars Attack, ça a pris parce que c'était le bon moment et la bonne méthode et qui proposait enfin des actions différentes des syndicats.
1: Et pourquoi tu dis que ça a pris ? Parce qu'il y avait du monde.
0: Ça a pris parce qu'on était 12 écoles à faire partie de ce mouvement le 20 mars et qu'aujourd'hui, on est 300 écoles.
1: Ok, ouais.
0: On est 300 écoles. C'est une force incroyable. Quand on lance, je sais pas, on fait tous nos trucs à l'arrache. C'est que des profs qui donnent toute leur énergie, mais tout en essayant de garder le cap dans nos écoles. Et en fait, on organise des manifs à l'arrache où malgré tout, il y a des centaines de personnes qui viennent. Je sais pas, il y a... Et puis surtout, il y a ce discours déterminé où depuis le début, on a dit « on ne négociera pas ». Et je sais, enfin là, j'ai la chance d'être dans la coordination de ce mouvement. Et en fait, on va garder cette ligne jusqu'au bout.
1: Oui, mais on ne négociera pas, c'est trop bien déjà l'idée. Après, le gouvernement, il peut vous envoyer tous péter. Hein. Je ne sais pas si tu te rends compte.
0: Qui nous envoie
1: péter où tu sens ça. Enfin voilà, c'est là, on va vers... De l'autoritarisme à fond, quoi, je veux dire, tu comprends ?
0: Ah ben, le gouvernement, pour le moment, ne lâche pas. Mais, et on sait hein, qu'on attend, là, aujourd'hui, de savoir quand le vote des réformes du décret programme 2 vont avoir lieu. On sait que le jour où le vote aura lieu, il y a de forts risques, je vais pas dire chance, il y a beaucoup de risques pour que ce soit voté. Mais on est dans un mouvement assez fort que pour dire, on ne va pas s'arrêter au moment où ça aurait été voté. On est déjà en train de préparer la fin de l'année. On est déjà en train de parler de la rentrée qui va venir. En fait, c'est un mouvement qui est parti pour durer jusqu'au retrait des réformes. Et on a conscience que dans toute l'histoire des mouvements sociaux, ça ne s'est jamais fait en une semaine. Il n'a jamais suffi que 300 écoles se déclarent en grève. Ça ne suffit pas. Donc là, je crois qu'on va avoir besoin de l'appui des autres secteurs. Il y a déjà Students Attack qui s'est créé, les étudiants. On se coordonne avec la FEF notamment. Il y a Parents Attack qui s'est créé aussi. Parce qu'un des arguments des politiciens, c'est de dire « Oui, mais vous prenez les élèves en otage. Ben, » Sauf que quand c'est les élèves qui disent « En fait, on est dans le mouvement. » Et les parents qui disent « On est dans le mouvement aussi. » Ça devient plus difficile de dire qu'ils sont en otage, puisqu'ils sont dedans. Et je crois que oui, ça va être vraiment sur la durée que ça va marcher. Et avec le soutien des autres secteurs. Donc là, cette semaine-ci, à mon avis, il va y avoir un appel. Enfin, ça va se décider maintenant. Hein. Mais je crois qu'il va y avoir un appel à la grève totale dans les écoles, au moins le jour du vote.
1: Et quand le jour du vote ?
0: On va l'apprendre. Il se débrouille pour qu'on ne le sache pas. Hein. Aujourd'hui, normalement, on va connaître le jour du vote. C'est possible que ce soit ce vendredi, 5 juin.
1: Pas pendant les vacances ? Ils ne peuvent pas faire
0: alors,
1: ça.
0: C'est tout à fait possible aussi que ce vote soit aussi encore reporté, comme il a déjà été reporté, et que ce soit voté à la veille des vacances. On peut tout imaginer, hein, qu'ils fassent ça un dimanche ou quoi. Mais en fait, nous, on est prêts. On est prêts à se mettre en grève au moment du vote. Et surtout, je crois qu'il va y avoir un appel à la grève générale de tous les secteurs pour dire, en fait, l'éducation, ça concerne tout le monde. Ça concerne tous les parents. Ça concerne toutes les personnes qui ont des proches qui sont dans les écoles. Ça concerne même, en fait, notre avenir parce que c'est... Là, ils sont en train de détricoter le service public. Il y a des pays où ça a déjà été fait. Donc on a des exemples. L'Angleterre, par exemple, ça a été fait. Ils ont détruit les écoles publiques. Bah du coup, il y a des écoles publiques qui sont vraiment mais pitoyables, poubelles. Et puis il y a des écoles privées qui coûtent super cher. Et donc ça veut dire quoi ? Bah que les pauvres, ils n'ont pas accès à l'éducation, qu'ils n'ont pas de diplôme parfois. Mes élèves là, s'ils sortent sans diplôme, ils vont faire le même boulot mais juste moins bien payé, 300-400 euros en moins. Donc, en fait, il faut se rendre compte qu'il y a une logique économique derrière.
1: Ah, mais oui, Pauline, on avance, hein, parce que tu sais, hein, justement sur le sujet de l'école. Bon, moi, je trouve que l'école, c'est de toute façon, comment dire, c'est l'outil que les puissants ont trouvé dans l'histoire, hein, ont mis en place pour mettre la jeunesse au pas, quoi. Voilà. T'es d'accord avec ça?
0: Ben oui, l'école, c'est la reproduction des classes sociales, c'est assez évident. Je suis dans une école qualifiante. Toutes les écoles qualifiantes, elles sont pauvres et s'y retrouvent les élèves les plus pauvres. Notre indice socio-économique, c'est 2 sur 20. Je ne dis pas le nom de mon école, mais je dis son indice socio-économique. Et ce n'est pas un hasard. C'est vraiment, une société où on divise les gens. Il y a ceux qui vont aller dans les bonnes écoles, qui pourront faire des études et qui pourront diriger.
1: Disons que maintenant, c'est encore plus fort, c'est cash, quoi. Maintenant, les nouvelles politiques se cachent plus. C'est clair et net, quoi. C'est vers ça qu'ils veulent aller. Des écoles élitistes où il y a, je sais pas, moi j'ai entendu 10% de gens, et puis tout le reste, c'est poubelle, c'est les crétins, enfin voilà.
0: Ouais, 10%, c'est même, je crois qu'on pourrait dire que c'est un peu comme dans l'expression, on est les 99%, mais la majorité de la population, en fait, elle est précaire, et puis il y a une petite partie de la population qui a accès à l'éducation, à l'élite et tout. Et c'est vrai que quand on est en prof, c'est particulier, parce que quelle que soit l'école, c'est un outil de reproduction des classes sociales. Et donc, je crois que quand on est prof de gauche, quand on y entre...
1: Ça existe encore, ça?
0: J'espère, ouais, je crois.
1: Parce que j'avais entendu ça aussi, je trouve que c'était une très bonne analyse de dire que les profs, pour finir, ils se sont embourgeoisés aussi, paraît-il, je sais pas si c'est vrai, tu vois. T'entends des trucs, quoi. Après, j'ai pas fait une enquête, mais pour dire que Boucher, les profs, ils ont pas mal voté pour aussi.
0: Je crois que le phénomène dont on parlait tout à l'heure, il y a des profs qui pensent. Peut-être que quand on est dans une école élitiste et qu'on fréquente des riches, on a l'impression d'en faire partie. Je crois qu'il y a ce phénomène quand même sociologique qui joue. Moi, ça m'aide quand même d'être au contact de la réalité, d'avoir des élèves précaires qui, quand ils sortent de mon cours, vont travailler ailleurs et qui souvent font les pires jobs. Genre, la plupart de mes élèves travaillent dans le secteur du nettoyage et ils nettoient des bureaux la nuit. Et ils font ça alors qu'ils sont parfois encore mineurs. Donc, ça aide à être connecté avec cette réalité-là, de les avoir devant moi. Et qui me rappellent leur réalité souvent, en disant « Madame, je suis fatiguée parce que j'ai travaillé cette nuit. Je déchargeais des colis à l'aéroport de je ne sais pas où. »
1: Ah ouais, ouais, ouais.
0: Ça, c'est la réalité de mes élèves. Après, je crois qu'il y a ce truc qu'il faut assumer, que quand on est prof de gauche, on est de toute façon en contradiction avec le système.
1: Oui, d'accord. Mais je veux dire, il y a de moins en moins de gens qui sont conscients, peut-être, de profs. Hein, je parle... moi, par exemple, je travaille dans le social... éduque quoi, je vois bien, on travaille aussi avec des gens précaires, mais ça n'empêche pas que ma collègue elle roule en BM quoi. Enfin, tu vois, c'est des gens aussi qui même s'ils sont en contact direct avec la précarité, c'est un peu, je fais mon job, je deviens fonctionnaire. Tu comprends un peu mon idée?
0: Ouais, mais c'est pour ça que je fais la différence entre les types d'écoles, parce que dans l'école où je suis pour le moment, qui est très différente d'autres écoles que j'ai connues avant, si on fait ça. Boulot de fonctionnaire et qu'on s'investit pas trop et qu'on est détaché, ça marche pas. Parce qu'avec les élèves qu'on a, notre cours il est mort, il est chahuté. En fait, c'est un boulot qui ne fonctionne ici que si on s'investit émotionnellement. Parce que vraiment, nos élèves, ils font attention à ça. Si on en a rien à foutre d'eux, alors ils en ont rien à foutre de nous et c'est un boxon pas possible. Par contre, s'ils sentent qu'on est là pour eux, ça marche très très bien. Mmh. Et en fait, ce que je constate, c'est que peut-être que c'est pour ça qu'on était dans les 12 premières écoles à être dans Mars Attacks. Mes collègues, la plupart d'entre elles et d'entre eux, c'est des personnes qui comptent pas leurs heures, qui sont investies, qui, quand on parle des élèves en conseil ou quoi, pensent réellement à qu'est-ce qui va se passer pour ce jeune-là qui compte pour moi. Et du coup, je crois qu'il n'y a pas ce phénomène. Et donc peut-être qu'il y a plus de profs engagés dans les écoles, ça me paraît logique, en fait.
1: Ok, ok, ouais.
0: Les écoles précaires.
1: Mais de toute façon, notre monde aussi est dépolitisé, tu vois ce que je veux dire. Peut-être toi, t'es dedans et tu baignes dedans, mais la majorité, on le sait, on est plus dans le divertissement, dans la consommation. Tu vois, la politique a mis ça en place aussi. Il y a une volonté de dépolitiser, ça arrange bien, quoi.
0: Oui, et puis même, en fait, je crois que là, il y a même des profs qui ont peut-être voté MR engagés qui se retrouvent quand même dans cette lutte parce qu'ils se rendent compte que ça touche à leur vie personnelle Et que effectivement, par exemple, cette charge qui est, si je parle vraiment des petits trucs particuliers qui concernent les profs directement, il y a cette mesure qui vise à augmenter la charge de travail des profs du secondaire supérieur sans augmenter leur salaire. Ben là, ça touche directement à la charge de travail. Et même quand on est un prof qui a voté MR engagé, qui est dans une école élitiste, ben, en fait, tous les profs savent très bien que ce n'est pas 2 heures de plus, mais qu'une heure de cours qu'on donne, c'est autant d'heures de préparation. Et donc, tous les profs savent très bien que c'est injuste. Et donc, je crois que là, ce qui est intéressant, c'est que dans le mouvement, quand je disais, oui, il y a peut-être plus facilement des profs qui vont se mobiliser dans les écoles précaires parce qu'ils sont au contact de cette réalité-là. Bah, en fait, là, je crois qu'on observe que les profs se mettent en mouvement partout, que ce soit dans les écoles élitistes ou les écoles précaires. Là, pour le moment, on est unis. Et ça offre des terrains de discussion que j'ai jamais eu avant.
2: Ah ouais?
0: Ouais, avec des idées, parfois, des profs qui sont dans des écoles avec un indice économique de 18 qui disent « Ah, oh, mais en fait, on devrait, pendant nos heures de grève, venir vous soutenir dans les écoles les plus précaires. » Enfin, on n'a jamais eu des échanges comme ça. Alors qu'en fait, à la fois, on fait le même boulot, on a le même statut. Et à la fois, c'est pas le même boulot, c'est selon le type d'école dans lequel on est, c'est quand même très très différent. Mmh. Et on n'est pas au contact les uns des autres. Et donc, ça, le mouvement social offre ça aussi, ce terrain de rencontre, de se dire, ben en fait, on n'a pas les mêmes réalités d'une école à l'autre, mais on est dans le même bateau, quoi.
1: Oui, c'est peut-être ça que ça montre aujourd'hui, comme c'est vraiment chaud, quoi, d'office. Alors, il y a peut-être plus de solidarité, on se réveille un peu. Moi, j'ai envie de dire, mais ça, c'est vraiment défaitiste. C'est pas trop tard?
0: Moi, je crois qu'il est jamais trop tard. Mais je dis ça, je pourrais dire la même chose pour le réchauffement climatique, où j'ai envie de continuer à lutter contre le réchauffement climatique, même si on a déjà atteint des niveaux de dingue au niveau de la pollution. Je sais pas, le jour où j'ai décidé d'avoir des enfants, c'était en me disant... pour moi, il est jamais trop tard.
1: Il y a des enfants ?
0: Ouais. Et je sais que je me bats pour eux aussi parce que j'ai en tête la responsabilité que j'avais quand j'ai fait ce choix de les avoir. Je les ai eus avec cette... C'est quand même une croyance que pour moi, tout peut encore changer et que ça dépend de nous. Par contre, si je fais rien, là, je peux déjà me dire que ça va pas changer. Si on s'investit tous, je me dis, je crois qu'il est jamais trop tard. Il est tard, hein. Il faut pas se relâcher. Il est déjà très très tard. On a accepté beaucoup de choses, mais il est jamais trop tard.
1: C'est sûr. Après, en face, il va peut-être falloir se battre. Je parle même de mettre nos corps en danger ou je sais pas quoi, tu vois, parce que ça devient. Enfin, j'ai l'impression qu'ils s'en foutent complètement des gens maintenant, quoi. Tu vois, c'est ils ont leur objectif là et en avant le reste basta, quoi.
0: Mais on parle de richesse. Et quand des riches détiennent les richesses, ils vont jamais nous les filer gentiment. Enfin, on parle d'arracher des privilèges. Ben, il y a aucune raison qu'ils soient gentils et qu'ils nous écoutent. A priori, c'est logique qu'ils se disent, ben nous, on va tout faire pour les garder. Ils ont remporté les élections, ils sont au gouvernement, ben ils vont tout faire pour les garder. Maintenant, un gouvernement, parfois, ça tombe.
1: Oui.
0: Et ça tombe quand on a le rapport de force. Et là, pour le coup, dans l'enseignement, je suis hyper heureuse et fière de dire qu'aujourd'hui, on a le rapport de force. Et c'est assez rare que pour se dire, il ne faut rien lâcher. Parce que si on leur laisse une miette, alors ils vont essayer de nous le reprendre. Donc là, on est dans ce moment où on doit tout faire pour le garder et l'augmenter. D'où être soutenu par les autres secteurs et élargir le truc encore, encore et encore. Mais pour le moment, c'est ça qu'on voit. Il y a des messages qui arrivent chez Mars Attacks tous les jours de plein d'écoles qui rejoignent le mouvement. C'est vraiment un effet boule de neige, quoi.
1: Trop bien. On arrive à la fin. T'as envie de terminer sur quoi ? Ça peut. Tu peux sortir du sujet, hein, ou revenir.
0: Non, j'aime bien comment ça nous a amené, en fait, à se positionner par rapport à l'espoir. Que, ben, pour moi, il y a aussi une importance d'y croire. Une importance d'être soutenu dans la lutte. Pour le moment, je trouve que c'est très dur parce que c'est intense.
1: D'être soutenu, tu veux dire ?
0: Eh ben, j'allais parler de tous mes camarades dans la lutte, mais par exemple, mes camarades féministes d'un autre collectif m'envoient des messages tous les jours pour me dire qu'elles soutiennent la lutte dans l'enseignement. Et certains collègues qui ne participent pas spécialement aux grèves ou quoi, voilà, me disent tous les jours, Pauline, On voit ce que tu fais, lâche rien, continue. Je suis pas là tout le temps, mais je viendrai demain. Mmh. Et en fait, tous ces petits mots, toutes ces marques de soutien, toutes ces marques de solidarité. Je sais pas, la semaine passée, j'avais amené des croissants pour l'arrêt de travail. J'ai pas su le faire aujourd'hui. Une de mes collègues les avait amenés. Mmh. Et en fait, rendre la lutte conviviale, parler entre nous, se rendre compte qu'en fait, on fait pas ça pour nous, on fait ça pour la collectivité.
1: J'ai l'impression pour nous et la collectivité, hein, parce que sinon ça fait.
0: Ouais, pas que pour nous. Mm. J'ai l'impression que, en fait, il faut prendre soin les uns des autres pour être capable de tenir sur la durée. Mm-hmm. Et du coup, que ça fait partie aussi de ce truc de donner de l'espoir. C'est un peu se sentir soutenu et montrer à chacun, chacune qu'on est là, quoi. Que,
1: oui, que la force, c'est par ici, quoi.
0: Ouais.
1: C'est ça.
0: Mais j'ai l'impression que chaque petite marque d'affection, on parle beaucoup dans le milieu féministe de la joie militante, ben en fait, qu'on a besoin aussi que ce soit parfois convivial, festif, d'amener à manger, de mettre de la musique. En fait, qu'on n'est pas obligé de lutter en tirant la gueule parce que si on fait ça, si on fait ça, ça donne pas envie et je serais la première à avoir du mal à me mettre en grève si c'est pour être toute seule dans mon coin. Le fait de rejoindre des amis, de se dire en fait on va rire, ça va être joyeux, ben ça va nous aider. Et donc Mars Attacks, il y a aussi vraiment beaucoup d'humour dans ce mouvement. On parlait avec la ref au film, les déguisements de martiens et tout. Mercredi, il va y avoir un événement à 17h comme ça, une sorte de happening. C'est au centre scolaire Ma Campagne que ça va avoir lieu. C'est une sorte de happening, mais pour moi qui montre bien l'humour qu'il y a dans ce mouvement. Et en fait, on a besoin de ça, quoi. Donc je terminerai avec ça, pour l'espoir et l'humour et la joie.
1: Mais trop chouette, hein, Pauline. Je te connais pas, mais tu quittes ton l'école là, puis tu fais là, puis tu retournes quoi là maintenant.
0: Ouais.
1: Tu vas donner cours.
0: Ouais, je vais essayer. On avait dit avec mes collègues que dès qu'on avait une heure de fourche, on essayait d'être devant l'école. Donc je vais voir dans quelle mesure il y en a qui sont motivés pour corriger, faire des trucs avec moi devant l'école. Et après, je donne cours. Ça me fait du bien de parfois retourner en classe parce que en vrai, j'adore ce métier.
1: Et tant mieux, tant mieux.
0: C'est les élèves qui nous donnent la force de se battre aussi. Et ils sont super, enfin, ils nous comprennent hyper bien. Donc, ouais. Donc c'est très gai. Ils ont lancé une pétition pour annuler les examens. Donc ouais, c'est du non-stop là.
1: Merci à toi.
0: Ah, merci à toi, vraiment.
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Et c'est l'agenda du week-end. Et oui, on est déjà le week-end, ça c'est bien. Alors du coup, on va directement y aller. J'ai trois pages aujourd'hui pour annoncer tous les concerts et tous les trucs qu'il y a ce week-end, c'est énorme. On va direct du coup au Bodies in Space, le BIS, c'est 65 chaussée de Zelic à Berkheim-Saint-Agathe, et c'est une soirée version by Yard One, avec du Encore Dub et du Aether, avec Gorgon Sound, Rimshot, le son du maquis, et Subzim, et du coup on va s'écouter un petit son du maquis, et un très de Gorgone, parce que comme d'habitude c'est des morceaux hyper beaucoup trop longs, beaucoup trop longs, beaucoup, c'est parti.

0: Voilà, vous l'aurez compris, c'est encore dub, c'est de 22h à 6h du matin et c'est au Bodies in Space, 65 chaussée de Zélix, et à partir de 15 balles pour le plus petit des prix. Et maintenant, on change complètement d'ambiance, on va au Cobra Jaune, au 75 Boulevard du Midi. C'est une soirée avec, c'est un peu éclectique, c'est 5 balles jusqu'à 12 balles, de 21h jusqu'à 6h du matin. Ride This Train avec Jimmy Mystery, Knee Deep in Custard, Homie Bird, DJ Eiffeltrome, Total Freako 2. Voilà, on va s'écouter du coup, petit extrait de Homie Bird pour commencer, Zonder Anschunen et Knee Deep in Custard, Nowhere. C'est parti.
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ni Deep in Custard au Cobra Jaune ce soir à partir de 21h. C'est entre 5 et 12 balles, 75 boulevard du Midi, accompagné de Homie Burn qu'on a écouté juste avant et Jimmy Mystery. Et voilà, bah, ça a l'air sympa. Maintenant, on va aller au Palazzo à partir de 19h30. C'est le début, la pré-partie, ils appellent ça, de We Are The Music Maker, un truc consacré aux fabricants de musique qui sont un petit peu partout et qui sont plus ou moins gérés tous par la Smart. Et du coup, il y aura Atov, qui vient d'Allemagne, Cornil de Belgique, Maman Custer de France, Tanguy de Belgique, Torque de Belgique, Victor Kadage de Belgique aussi. Et pour découvrir ça, on va s'écouter un petit Maman Custer et un petit Torque. Je vais peut-être pas laisser les morceaux en entier parce qu'ils sont longs. On commence par Maman Custer et puis ce sera Torque. C'est parti.

torque. Ça, c'est ce qu'on entend, c'est torque. Et ce qui était avant, c'était Maman Custers. Et ce sera aussi avec Atof, Cornil, Tanguy et Victor Cadage. Tout ça, c'est We Are The Music Maker. C'est la pré-partie du vendredi, parce que le samedi, il y en aura plus. Et voilà, c'était pas mal. Et ah oui, et Cornil, peut-être que si on a le temps, je vous ferai écouter un peu. Petit peu de Cornil à la fin de l'émission, ça va être chaud. Ensuite, on va au Parc Mélodie. Au Parc Mélodie, c'est gratuit. C'est la divagation qui continue, c'est la guinguette du Parc de Forêt, avec Elisabeth Vogler et Lubia Friedman. On écoute tout de suite un petit bout d'Elisabeth Vogler. C'est parti, il n'y a pas le temps.

Voilà, Elisabeth Vogler dans le parc de Forêt à partir de 19h30 jusqu'à 22h. Et avec aussi, il y aura Liuba Friedman. Et maintenant, on va à la cheminée. À la cheminée, à partir de 19h, c'est un week-end avec trois soirs. Organisé par Fenêtre Ovale, qui fait la prog, qui donc a choisi plein d'artistes pour faire ces trois soirs-là. C'est 12 balles conseillées, la cheminée, c'est au fin fond de Forêt, il faut aller sur leur groupe Insta pour trouver leurs adresses exactes. C'est uniquement en cash, bien sûr. Du coup, on va s'écouter un extrait donc de cette programmation. Le groupe s'appelle Manoir Molle, et le morceau Pôle Nord, et c'est chez Mistralophone.

Voilà le premier, un extrait du premier concert, des premiers concerts qui auront lieu le premier jour de cette soirée qui se passe à la cheminée, de ces soirées à la cheminée, curté par Fenêtre Ovale. Et maintenant, on va à la Brasserie de la Mule à partir de 20h30. S'il y a un gros concert, release concert, c'est du psyché rock, c'est du jazz kraut, c'est à 10 balles, c'est à la Brasserie de la Mule, 95 rue Rubens à Scarbeck, avec Pop Dragon, donc Pop Dragon qui fait sa sortie d'album. Et il y aura aussi il y aura La Dame et La Drache Mumu et Rebel Up avec Seb Cat. Tout ça, ça promet une belle cool soirée jusqu'à 3h du matin. Du coup, on va s'écouter directement un petit Pop Dragon, un morceau que j'ai choisi qui s'appelle Adieu Barbare. C'est parti.

Voilà, c'était Pop Dragon, le morceau Adieu Barbare, Pop Dragon qui sera à la Brasserie de la Mule avec Rebel Up, avec Drache Mumu et avec La Dame. C'est à partir de 20h et c'est 10 balles conseillées. Et maintenant, on va ailleurs. On va au concert du vendredi du Dolmol. Le Dolmol, c'est donc concert gratuit. C'est Noise Pop Rock. Post-rock, c'est 52 rue des Éperonniers, le Dolmol. Si vous connaissez pas, il faut absolument découvrir cet endroit un peu mythique du centre-ville de Bruxelles. Ce bar est génial. Du coup, on va s'écouter... On va s'écouter Commandant Costaud qui sera donc au Dolmol ce soir. C'est parti.

Voilà, c'était Commandant Costaud pour tous les amateurs de post-rock et de bonnet rouge. C'est au Dolmol à partir de 20h30, c'est gratuit. Et maintenant, on fonce, on y va. On va à la Vieille Chéchette de rue du Monténégro à partir de 19h, donc assez bientôt. C'est Zess Switch, c'est du hip-hop, c'est de la pop urbaine, c'est clownesque. C'est à la Vieille Chéchette, c'est au chapeau, on y va, on écoute.

Voilà un extrait de l'univers de Zest Switch qui sera à la Vieille Chéchette ce soir. Et maintenant, on va faire un doublé, c'est-à-dire je vais vous enchaîner deux trucs. D'abord, ce qu'il y aura au Magasin 4 ce soir à partir de 19h30, c'est une soirée black and roll avec Grave Cult, Percolator et Sanctas. C'est 15 balles, c'est 7 rue de l'entrepôt le Magasin 4. Et aussi à l'Excelsior, rue de l'église Saint-Pierre à Jette, à l'Excelsior, c'est Absentia, c'est gratos, c'est du rock francophone. On enchaîne les deux, c'est parti.

Absentia, le morceau Temps d'ombre, ça c'est Alex Elsior, c'est à Jette. Et on va continuer à se balader dans ce vendredi. On est toujours dans le vendredi, ouais, je sais, je suis tellement à la bourre. On va écouter le concert de Amino Acid Club. Et il y aura aussi Rio avec, c'est 7 euros, c'est du cash seulement. C'est à l'espace Van Owagen. C'est à partir de 20h30, 21h. Ouverture 20h, concert 20h30, 21h. Ah, d'accord, ok. Eh ben, c'est parti, écoutons ça. Amino Acid Club, c'est pas mal. Dirty Dreams.

Et voilà, c'était Amino Acid Club qui sera donc à l'espace Van Oveghen ce soir à partir de 20h, l'ouverture des portes. Et en concert avec notre groupe qui s'appelle Rio, j'ai pas trouvé de truc dessus. Maintenant, on bondit dans le samedi 6 juin. On bondit dans le samedi 6 juin, on y va direct. On va au Blur. On va à le nom de la soirée, c'est Blur. C'est à Lumi, pardon. Lumi, c'est une boîte, une disco-club qui est 10 rue des Fromages dans le centre-ville à Bruxelles. C'est 15 en pré-vente et 20 sur place. Et il y aura Reptante. Reptante, c'est un DJ australien qui fait... Ouais, je sais pas, je suis pas spécialiste, mais j'ai l'impression que c'est de la minimale. Mais on va s'écouter ça direct. Le morceau s'appelle Future Proof.

Voilà, vous écoutez Reptante, ce sera à Lumi demain soir. À Lumi pour la soirée Blur avec d'autres sons du même type. Il y aura encore plein de choses à dire, mais je vais lâcher l'antenne pour passer à Source. C'était DJ Tricot, l'agenda du week-end. Je vous dis

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BSF Brazilians, remix de G-Rolls, du morceau Brown Skin Lady, du duo Black Star, c'est-à-dire Mos Def et Talib Kweli, dans un tempo bossa nova sorti sur le

un mashup obscur bossa nova dont j'ai aucune autre information. Et à l'instant, Sunagat Experience Versione Tokyo Bossa, rythme bossa brésilien, une production italienne et japonaise, remixée par Nicolas Conte et

autre production italienne, Idea Six. Minor Mood, du bossa jazz remixé encore une fois par Nicolas Conte.

sorte d'anagramme de Fela Kuti, la légende de l'afrobeat. En tout cas, on reste en Italie, qui a vraiment été l'endroit où le genre bossa et acid jazz groove a proliféré avec le label ici, dans le label Lego Funk Records.

Veuillez m'excuser pour ce long blanc, il y a eu un petit problème technique. C'est la deuxième fois, mais vraiment désolé. Corococo, Cocoroco, pardon. Groupe de 8 musiciens et musiciennes originaires de Londres, qui est un vivier décidément d'artistes pour l'instant, avec beaucoup de collectifs, dont beaucoup de genres musicaux. Un groupe qui joue partout dans le monde pour l'instant, extrait de l'album Tough Times Never Last, Closed

The Place to Be, avec l'autrice, compositrice et interprète Liane Lahavas, quelque part entre folk et soul, extrait de son album intitulé Liane Lahavas, sorti en 2020.

grande prêtresse de la Neo Soul, qui collabore ici avec le producteur légendaire de hip-hop, The Alchemist, qui est d'ailleurs en ce moment en tournée en Europe avec une autre légende de la production hip-hop, DJ Premier, Erykah Badu, The Alchemist, Next to You.

sous le nom d'Emapea. Beatmaker originaire de Pologne, vous en serez douté. Bébiscité par ses sonorités jazz, breakbeat et boom bap organique. Extrait de son premier album, Seeds, Roots and Fry. Sorti en 2016, un peu à la manière de Mowax, Laka.

Madlib qui a eu accès aux masters originaux du label légendaire Blue Note, se plongeant dans son incroyable catalogue pour revisiter et réinterpréter des morceaux emblématiques. Véritable réimagination. L'album s'intitule Shades of Blue, Madlib Invades Blue Note, Slim's Return. Voilà, on arrive au bout d'émission. Je vais passer la main à French, au Scourland. Que le groove soit avec vous et à la semaine prochaine.

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On ouvre l'émission avec Cannonball Adderley and Friends, extrait d'un album qui est sorti en 1973. On a enchaîné avec une réédition d'une compilation signée Mark Mike. Mark Mike Presents Visionary. Ça fait 20 ans que c'est sorti. Dirty Old Hip Hop. Et puis on a enchaîné avec G.S. Sphinx sur son album Reflex.

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Et c'est le Bass and Triple Box.